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2: Il y a à vendre aujourd'hui des nouveaux objets. Alors je crois qu'on passe la taille au-dessus, hein, je crois. On n'est plus sur les CD, les choses comme ça. On est sur un truc
3: c'est
2: plus gros.
3: C'est deux voitures.
2: Dans le téléachat?
3: Ah oui.
2: Ah, incroyable. Eh bien, bonjour à tous. Et bonjour, chers auditeurs d'Europe 2. Bonjour, Marie.
4: Bonjour, Pierre.
2: Cher téléacheteur, bonjour, Marie.
4: Bonjour, Pierre.
2: Cher téléacheteur, bonjour, Marie.
4: Bonjour, Pierre.
2: Cher monsieur, bonjour, Marie. Bonjour, madame, Pierre. Bonjour, Marie.
4: Bonjour, Pierre.
2: Bonjour, Marie.
4: Bonjour, Pierre.
2: Bienvenue dans ce nouveau téléachat, le téléachat de télé-shopping de Coé sur Europe 2. Bonjour, Marie.
4: Bonjour, Pierre.
2: Marie, qu'allons-nous vendre aujourd'hui comme dos, Marie?
4: Oh, vous allez loin quand même. Eh bien, nous allons aider un auditeur à vendre sa voiture hybride, une magnifique Toyota Yaris Cross.
2: Écoutez, c'est une première dans le téléachat de nouveau jamais vendu de voiture hybride de la marque japonaise. Attendez, je vais y arriver.
4: Ah, allez-y.
2: Répétez-moi le nom,
4: Toyota Yaris Cross, Pierre.
2: Une. Toyota sont lisses comme les balaches, non.
4: Non. Toyota Yaris Cross.
2: Écoutez, de toute façon, hybride, ça fait chier tout le monde, Maryse. Bonjour, Maryse.
4: Bonjour, Pierre.
2: Ah, rien de mieux qu'une bonne Renault 5 Turbo 2 qui fume noir et qui boule.
4: Ah oui, Pierre, comme à l'époque. Bon, nous avons une seconde voiture à vendre, si vous voulez bien, une Suzuki Swift.
2: Ah, merci, Maryse.
4: De rien, Pierre.
2: Est-ce que je vous ai dit bonjour?
4: Oui, bonjour Pierre.
5: J'avais un doute.
2: Eh bien Maryse, c'est un très très beau véhicule que nous vendons aujourd'hui pour nos téléacheteurs et téléacheteuses de couleur bleue.
4: C'est ça.
2: Là.
3: Faut y aller un moment.
4: Lisez Pierre, lisez.
2: La Suzuki Ki.
4: Ah voilà.
2: La Suzuki Shift, là,
4: ah,
2: bon. Presque.
4: Ah non.
2: Le chouchou sur mon kiki, là, non. Non, Dieu, c'est pas possible. Alors là, chouchou béni Gigi, le Suzuki Kiki à Taylor Swift. Non.
4: Mais non. Les Suzuki Swift.
5: Pas juste le kiki à Taylor Swift.
3: Non, elle a pas de kiki en plus.
4: Suzuki Swift, Pierre.
2: Bon, écoutez, on s'en fout, achetez français,
4: c'est vrai.
2: Sauvez le pays, et comme dirait mon ami qui répare mon toit, roulez en C15. Ah. Merci, Marie.
4: De rien, Pierre.
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3: C'est le moment de faire un tour sur le JT des sports, avec évidemment, comme chaque week-end, dites-moi si je me trompe, du sport.
4: Évidemment Sébastien, et on commence avec du basket, grosse déception.
3: J'ai vu.
4: Pour les Bleus, l'équipe de France féminine a mené de 14 points en finale du Mondial face aux États-Unis avant de s'écrouler comme une connexion Wi-Fi dans un TGV. Défaite 97-79, médaille d'argent et un scénario cruel, les Françaises étaient parties pour écrire l'histoire, elles ont finalement écrit... Dommage en lettres capitales.
3: Non, mais en fait, c'est dommage parce que tout le monde y a un petit peu cru. Bon, voilà.
5: Les Américaines.
3: Bravo les filles. On continue avec un nouveau sport.
4: Et pour découvrir cette nouveauté, direction Saint-Jean-d'Angély en Charente-Maritime, je vous présente le lentathlon. Alors, c'est comme un marathon, mais lent. Voilà. Richard Etiévant explique son sport. C'est lui qui l'a créé.
6: Alors, c'est bien plus qu'une course, parce que c'est pas véritablement une course, puisqu'on est au ralenti. Mais c'est aussi une épreuve artistique, quelque part. Parce qu'il faut bien refaire tous les gestes décomposés du coureur.
4: D'accord. J'ai hâte d'être à la retraite, d'avoir du temps pour inventer des trucs qui font chier les autres.
3: Alors, ceci dit, mais tu cours au ralenti combien de temps?
4: C'est vraiment au ralenti.
5: Ouais, mais 42 km.
3: Tu fais pas 42 km au ralenti.
4: Bah, tu pars le dimanche, t'arrives le mardi. Non, mais c'est vraiment lent. C'est ralenti.
3: Mais ils font pas 40 bornes.
4: Ah non, ils font le tour de l'étang, quoi. C'est déjà beaucoup. Hein.
5: Et ils s'écroulent à l'arrivée.
3: Allez, on va terminer avec un point mercato en foot chômage.
4: Et c'est parti pour le point mercato. Le FC.
3: Il est fort peut-être le jingle là-dedans.
4: Le FC des buvettes.
3: Incroyable.
4: Et le FC des buvettes frappe fort avec Kevin, Sofiane et Didier recrutés respectivement au PMU FC, à l'AS Ricard et au Bayer Leverkusen. Kevin arrive pour jouer défenseur, mais aurait surtout été convaincu par la buvette du stade des sons Happy Hour du dimanche. Sofiane, quant à lui, quitte l'AS Ricard après un désaccord tactique. Il voulait jouer en 4-3-3, le coach en 4-4-2 et le président en 3-4 bières. Donc il ne savait pas trop. Didier rejoint le Bayer Leverkusen avec une clause libératoire fixée à 3 packs et une tournée générale. Et on termine par le plus gros transfert de ce mercato. L'arrivée d'Elio Zemani, dit le vendeur de cocotte, à l'US Nogent Futsal. Il signe pour un montant de, écoutez bien, record. Rien du tout. Bonne saison à tous les footballeurs.
3: Voilà, c'est le football passion. Voilà. Enfin, salut tout le monde.
4: Amateur.
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3: Quels sont les dessins animés ou les fins de dessins animés qui vous ont marqué? C'est ça qu'on a
4: C'est ça, oui.
3: On a les fins ou pas? J'ai du monde. Passez-moi Émilie. Bonjour ma petite Émilie.
5: Oui, bonjour Coé.
3: Ça va Émilie? Alors de quel dessin animé on parle Émilie?
5: Ah ben la petite fille aux allumettes, hein. C'est un petit dessin animé très connu. Ah ben ça date là, mais ça a été repris aussi dans un court métrage du Disney en 2006.
3: Ça fait pleurer ça, non?
5: Ça fait pleurer bien sûr parce que ça se termine très très mal. La pauvre petite fille, elle meurt à la fin. Donc,
6: Ah ouais.
7: Et comment? Elle meurt comment?
4: Oh, bah, super.
5: Ben en fait, c'est une petite fille qui elle meurt de froid elle vend ses allumettes dans la rue et personne ne fait attention à elle et elle allume ses allumettes puis elle voit des visions de très agréables jusqu'à la dernière vision où elle voit sa grand-mère qui est morte qui vient la chercher pour l'emmener au ciel.
6: Tu regardes ça un dimanche soir au mois de novembre.
7: Le matin avant d'aller à l'école, t'imagines, tu vas à l'école, tu chiales.
3: Il y a des dessins animés comme ça, je comprends pas.
5: Surtout qu'on raconte ça aux enfants, c'est très. Voilà.
7: On ne vend pas d'allumettes.
3: Voilà, les gamins, ils veulent plus boire une boîte d'allumettes. Ils chialent quand ils voient une boîte d'allumettes.
7: C'est ça.
3: Je te fais un gros bisou. Tu vas passer une belle journée, Émilie. Tu fais quoi aujourd'hui?
5: Merci. Je travaille.
3: Tu me travailles dans quoi?
5: Je suis secrétaire, là, je suis sur mon lieu de travail, je travaille dans un lieu de vie pour des personnes handicapées.
3: Eh ben, on te fait un gros bisou, bosse bien en tout cas, d'accord?
5: Merci beaucoup, gros
3: bisous. Bisous, ma petite Émilie.
6: Là, elle avait pas l'air de bosser de ouf, mais.
3: Elle bosse dans un truc avec des personnes handicapées. Je vais remonter le moral, je vais faire la petite fille aux allumettes. Bon, ça va me détendre.

0: bosse dans un truc avec des personnes handicapées. Je me remonte le moral, je vais faire la petite fille aux allumettes. Bon, ça va me détendre, ça. Nicolas, ça va, Nicolas?
1: Oui, bonjour. Bonjour, l'équipe.
0: Salut, Nico. Quel dessin animé?
1: Alors, moi, c'est Rémi sans famille.
2: Oh, bah, alors là, déjà rien dans le nom.
0: Bah, j'ai failli le dire. Voilà, alors ça, c'est. Alors, si celui-là, il n'était pas glauque, Rémi sans famille, tu te souviens ou pas?
1: Oui, oui, bah, c'est un dessin animé des années 80 à peu près. Et en fait, c'est un enfant qui a abandonné, qui a revendu par sa mère à un saltaban qui fait de la musique avec une troupe de chiens.
0: Il y avait Vitalis, c'était le vieux.
1: C'est ça.
0: Il y avait Joli Cœur, c'était le singe. Zampino, je crois que c'était. Il y avait un chien.
1: Il y en avait trois de chiens.
0: Dolce, Zampino, et un truc comme ça. Vitalis et Dolce, Zampino.
2: Et ça se finit comment?
0: Ils meurent tous.
1: Bah, en fait, ils meurent tous, hein, les chiens. Il y en a deux qui meurent de froid. Non, mais... Le singe, il meurt de fatigue. Il y a un chien qui se fait dévorer par les loups.
0: Non, mais il a raison.
2: Il est dépressif, les gars.
0: Les amis, il a raison. J'avais vu le dessin animé. C'est d'une angoisse. Ils meurent tous un par un. Les chiens.
1: Il y a même un passage, pardon.
0: Vitalis meurt. Ils meurent tous. Il y avait même un passage, tu disais quoi?
1: Il y a même un passage où, après que tout le monde soit mort, il va travailler dans une mine pour faire un peu d'argent et la mine, elle s'effronde. Il reste enfermé pendant 14 jours. C'est un carnage total. Après, il est recueilli. Après, il me semble que ça finit. Il est recueilli par un monsieur qui commet un meurtre et il se retrouve en prison mais qui se retrouve encore à la rue.
2: Et là, il y a l'URSSAF qui lui tombe dessus.
0: Non, mais je pense que les mecs qui ont écrit Rémi sans famille, ils se sont dit, vous savez quoi? On va démarrer par un drame. Ouais. Père, ses parents.
1: Bah là, ils ont fait fort.
0: On va finir par un drame. Et au milieu, on va mettre des drames. D'accord? Est-ce que ça plaît à tout le monde? Bah, il y aura peut-être un peu de bonheur. Non, il en prend plein la gueule. L'essence augmente. Non, mais c'est terrible. Ce dessin animé, voilà. Ils l'ont fait aussi en film avec Pierre Richard, si je dis pas de bêtises.
1: Oui, tout à fait.
0: Il est d'un glauque, mais c'est atroce. Tu regardes ça. Je n'ai jamais compris les gens qui pouvaient se mettre devant ça et qui disent, tiens, ma vie est trop belle. Je vais voir la galère chez les autres. Mais c'est horrible. Vraiment, c'est.
2: Bah, voilà. C'est un cartonné, la preuve, c'est que tout le monde le connaît, ce truc-là. Donc,
0: Mais c'est comme Jacou le Croquant. J'ai jamais vu ce film, Jacou le Croquant. Bon, alors là. Ça se passe au Moyen-Âge, il vit dans une forêt avec sa mère. Sa mère, elle meurt, elle veut être enterrée, mais personne ne veut l'enterrer à l'église, il l'enterre la nuit.
3: D'accord.
0: Jacou le Croquant.
3: Bah, déjà, c'est... le nom.
2: Déjà, il fait pareil.
0: C'est des trucs, enfin bon. Bon, je te fais un gros bisou, mon Nico.
1: Ouais, Koé, je peux faire un bonjour, s'il te plaît?
0: Vas-y, Nicolas, bien sûr.
1: Ouais, je voulais faire un bonjour à tous mes collègues de travail qui sont en train de t'écouter. Là, je suis dans l'anthropologistique, on est 350 et je passe la radio tous les jours.
0: Eh ben on embrasse l'anthropologie.
1: Merci pour tout. Et franchement, vous êtes super. Merci d'être revenu à l'antenne. Grâce à vous, on sourit et on rit tous les jours. Franchement, vous êtes merveilleux. Merci pour tout.
2: Oui, mais tu sais, on a des drames.
1: Bisous
2: aussi
1: à toute ma famille aussi, à mon père, à ma femme, mes enfants.
0: On embrasse tout le monde. Bisous, mon pote. Je t'embrasse fort.
1: Merci pour tout. À bientôt. Bisous.
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3: Le top de Stouff aujourd'hui, oui. C'est quoi?
4: Alors, ce que ChatGPT pense de l'équipe de Coé sur Europe 2.
3: Bon.
4: Bon, alors j'ai posé la question, voilà, ChatGPT, qu'est-ce que tu penses de l'équipe de Coé qui est sur Europe 2 à la radio? Alors, on y va. Coé reste...
3: Ah, t'as pas la voix version voix, t'as la version écrite.
4: Non, je l'ai écrite. Non, ah, j'ai pas le payant, donc...
3: Ah, pardon.
4: Coé reste clairement le moteur. Rythme, relance, anecdote, vanne. Son défaut peut aussi être sa qualité. Il prend beaucoup de place. Voilà. Stouff apporte un contrepoids qui fonctionne bien. Elle peut répondre à Coé et n'a pas exactement le même registre que les mecs.
3: Contrepoids, tu le prends pas mal?
4: Non, je le prends pas mal. Donc, ça évite l'impression de bande trop uniforme. Ok.
3: Ouais. Jusque-là, ça va, elle prend pas de risque.
4: Ouais, ouais. Pietre a probablement le profil le plus facile à victimiser, gentiment, à l'antenne. Son côté beauf donne énormément de possibilités de vanne.
3: Et ça, c'est la version gratuite, imagine la version payante. Il sait que t'es beauf sur la version gratuite.
5: Mais il sait tout, en fait, c'est ouf.
4: Corentin me paraît davantage être un élément d'équilibre. Il est moins immédiatement caricatural que Pietre dans son personnage d'antenne et peut-être moins évident. Mais ça peut justement empêcher l'équipe de devenir une succession de personnages très forts. Et les gens.
5: Il est en train de dire j'ai pas de charisme.
6: Ouais, oui, exactement.
3: Oui, mais alors en version de ChatGPT, ça donne cette phrase-là.
5: Il le dit bien, mais qu'il le dise en face, lui. Je l'ai montré. Mais c'est un malade, lui.
4: Et les gens en réalisation, production, Vito, Théo, Mélissa, peuvent devenir intéressants lorsqu'on les fait exister ponctuellement à l'antenne. Ça donne l'impression d'une vraie bande plutôt que de quatre voix enfermées dans un studio.
3: Ouais, il a dit Mélissa, on voit bien que c'est celui de Mélissa, hein, parce que franchement...
4: Il y avait Théo aussi dedans. Et je lui ai répondu, non mais dis-moi ce que tu penses vraiment.
3: Ah, on y arrive.
5: Allez.
4: Ah d'accord. Coé, c'est le patron, mais aussi le mec capable de transformer une question de 20 secondes en souvenir personnel de 1997. Peu importe le sujet, t'as toujours un moment où tu sens que l'anecdote de sa vie est en train d'arriver.
5: Le surmatelas.
4: Pour Coé, c'est impossible de laisser quelqu'un finir une phrase, et dès qu'un chroniqueur commence à développer un truc, il est déjà en train de préparer comment lui couper la parole.
6: C'est énorme. Tu peux t'arrêter là.
4: Pietre, c'est clairement le tonton PMU de l'équipe.
3: Ouais.
4: Il comprend parfois le sujet trois stations après tout le monde, mais ça ne l'empêche jamais d'avoir un avis extrêmement précis dessus et surtout de le défendre jusqu'à la mort.
6: Voilà,
3: tonton PMU.
4: Stouff, elle a ce petit côté où quand elle a décidé qu'elle

0: Elle avait raison, bon courage pour lui faire lâcher l'affaire. Même avec les preuves devant elle, elle peut encore te regarder avec une assurance incroyable, comme si c'était toi qui n'avais absolument rien compris.
1: Wow.
0: Corentin, c'est presque l'inverse. Tellement posé que...
2: Tellement quoi, posé ?
1: Posé.
2: Je l'adore.
0: Tellement posé que... Tellement posé que parfois t'as l'impression qu'il est venu...
2: Qu'il est quoi ?
0: J'y aille, attends. Je recommence. Corentin,
3: avis,
0: c'est presque l'inverse.
3: Ça veut dire, c'est encore une question de charisme. Je ne le prends pas mal. Hein.
0: Tellement posé que parfois t'as l'impression qu'il est venu assister à l'émission plutôt que l'affaire.
3: Allez, arrête là. Allez, reste avec nous.
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4: François Hollande a été initié au bon bourguignon à la fête de la rose.
5: Ouais.
4: Alors, l'ancien président de la République était l'invité d'honneur de la 54e édition de la fête de la rose. Alors, donc, à chaque fois, il dit que la France va mal,
5: ouais.
4: Mais il se présente toujours pas. Mais il dit qu'il veut y aller.
6: Il attend.
4: Il se présente pas.
5: Ah. Et il l'a pas annoncé encore.
4: Non. Bon, il se tient prêt.
6: Il veut arriver pour comme le sauveur, le messie.
4: Mais comme Ségolène Royal, hein, j'ai vu une interview d'elle, elle dit j'ai plus rien à prouver. Ah bon?
5: Oui.
4: Ouais. faut bien s'aimer quand même pour dire ah, j'ai plus rien à prouver.
5: C'était elle qui voulait ouvrir une école de cascadeurs.
4: De cascadeurs.
6: Pour, ouais, pour les rodéos.
5: Ouais.
4: Ouais, bon, elle va y
5: aller. Ah bah, va être belle la France.
4: Voilà. Les gamins, ils ne sauront pas écrire, mais ils feront de la moto en haut arrière. Ouais. Bon,
6: sans casque.
5: Mais je m'en fous, j'ai le diplôme, regardez.
4: On a le président, l'ancien président.
5: Ah bah oui, on va lui demander comment ça s'est passé. Monsieur Hollande, vous êtes là?
7: Attendez, vous arrivez au bon moment. Je viens de finir.
5: Ah. Oula.
7: Voilà, attendez. Oh, dis donc, j'ai trop mangé ce week-end de Frangy-en-Bresse.
5: Bah oui, bah justement, on voulait en parler avec vous. C'était bien
7: oui.
5: comme...

0: simplement.
1: C'était sympathique, patriotique. C'était la France que j'aime, la France populaire. Retrouver les Français autour d'un bon festin.
2: Ça, on s'en doute.
0: Est-ce que vous avez chanté pendant ce banc bourguignon?
1: Oui, oh là là, ça faisait.
0: Ça faisait quoi?
1: C'est convivial. Bon, la Corée, c'est un petit peu compliqué. C'est à Madison, mais avec les mains.
0: On se doute. Okay. Bon, sinon, est-ce qu'il y avait du monde là-bas?
1: Ah oui, il y avait du monde en entrée. Il y avait du jambon persillé, des urmerettes pochées dans une sauce au vin rouge.
0: D'accord.
1: Il y avait du bourguignon, d'ailleurs, méga mam.
2: Ah ouais.
1: En fromage, il y avait du brillant savara, de l'époisse et du cito avec une bonne baguette. Super méga mam.
0: Non, mais est-ce qu'il y avait du monde? Combien de personnes?
1: Ah, c'était votre question.
0: Oui, oui.
1: Bah, c'est-à-dire qu'en dessert, par contre, c'était une tarte aux framboises. Ah, oui. Pas mam. Oui, ah, oui. Les fruits. Donc,
2: c'est pas votre truc.
1: Du coup, j'ai repris du bourguignon mam.
0: On saura pas combien de personnes il y avait. Et quoi de prévu dans les jours à venir, du coup, là?
1: Je vais faire le tour de tous les restaurants routiers de France.
0: Ah, bah oui, Piémontais.
1: Mam. Et vous verrez que dans une semaine, j'aurai pris 20 kilos dans les sondages. Ouf, faut que j'y retourne, pardon. À bientôt.
0: Qu'est-ce qu'il y a eu?
1: Le précédent n'était pas parti. 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
2: Les Français et les concerts, sondage du jour. 37,9 millions d'entrées ont déjà été enregistrées pour les spectacles de musique et de variété en France en 2024. C'est beau, hein ?
3: Ouais. 37, ouais, la vache.
2: 38 millions de tickets vendus, c'est une belle industrie.
3: Ouais, ouais.
2: 45 euros, c'est le prix moyen d'un billet pour un spectacle musical en 2024.
3: Ah, pas pour Céline, ah, visiblement.
4: Ouais, c'est un peu plus Céline, ouais.
2: 54% des Français qui écoutent de la musique en streaming sont également allés à un concert au cours des 12 derniers mois.
5: Ouais.
3: Ouais.
2: Voilà. 38% des Français disent avoir assisté à au moins un concert au cours de l'année passée.
3: Oh, moi je sais même pas si.
2: Ça fait 40% quasiment.
5: Si, bah t'en as fait toi, hein. T'avais fait au Stade de France, t'es Guetta.
2: Ouais, mais en fait,
3: mais j'aime pas les gros concerts.
2: Moi je suis un peu feignant des concerts parce que ce qui me saoule, c'est le avant-après.
5: Oui, la sortie.
2: C'est le temps que tu mets à y aller et le temps que tu mets à en sortir. Je trouve ça, pour le peu que t'aies mis ta bagnole dans le parking, mon ami, quand t'as tout un stade qui sort, mais tu rajoutes 2 heures de circulation.
4: Mais les matchs de foot, c'est pareil, c'est comme les matchs de foot, c'est pareil, c'est chiant.
5: Stevie Wonder, vous en êtes où?
2: Ben j'attends que tu nous invites.
5: J'ai pas de place, moi.
4: Elle a fait un canapé pendant le concert. Elle était devant toute seule.
5: Arrêtez vos conneries parce que j'ai des auditeurs qui m'envoient des trucs genre.

0: Ouais, mais toi, de toute façon, t'as un domaine dans le Luberon.
1: Ouais, alors
2: bah, c'est déjà.
1: Dans laquelle elle fait chanter Céline Dion.
2: C'est ça.
1: 87% des Français ont déjà choisi un concert uniquement parce qu'ils connaissent une chanson de l'artiste.
2: Ça arrive souvent.
1: Et ils déclarent s'être fait chier tout le reste du concert. Ah ouais.
3: Moi, j'avais été voir Beyoncé au Vélodrome et je me suis rendu compte qu'en fait, je connaissais très peu de chansons de Beyoncé. Enfin, moi, j'en connaissais deux, quoi.
2: Moi, ça m'était arrivé pour Rihanna. Elle venait de sortir son album qui est cartonné. Et pour le coup, j'avais pas écouté l'album, j'en connaissais qu'une, c'était Ram, Pam Pam Pam. Et j'attendais celle-là, elle l'avait fait en dernier tout le long du concert.
0: Tu connaissais rien, hein.
2: C'est génial.
1: Et enfin, 63% des Français pensent qu'ils sont le meilleur public dès que les gens disent « Vous êtes le meilleur public plus de trois fois
4: ah ». Ouais. Et qu'ils se trompent de ville.
1: Alors ouais, que non. Alors que
2: merci Saint-Etienne.
4: C'est Lyon, là.
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2: Voici le JT chanté du jour. On va commencer ce JT chanté avec deux Bruxellois qui faisaient beaucoup trop de bruit, ce qui n'a pas plu à l'un des voisins. Alors, les explications et la suite de cette histoire en chanson.

0: qui a voulu tenter quelque chose pour augmenter son plaisir sexuel. Je vous le disais, rien ne va dans ce que vous allez entendre dans cette info qui est vraie.
1: Okay.
0: Ni ce qu'il a rentré, ni l'endroit où il l'a rentré, mais c'est une vraie info. Et on s'est dit qu'en chanson, ça passait mieux.

0: pourquoi ?
1: Excusez-moi,
0: non, mais... s'imagine quand ça va germer.
1: Non, mais à quel moment ? À quel moment ? T'es dans ton lit, t'as envie de te faire un plaisir sexuel, ouais. Et je le dis avec les mots pour tous les gens qui nous écoutent en famille dans la voiture. T'as envie de te faire plaisir, tu vois une boîte d'haricots secs, tu vois, tu t'es là, tu regardes sous les draps, boîte d'haricots secs sous les bras, tu fais, oh, ça se tente ?
0: Ça passe, hein ? Le zizi n'est pas un potager, les enfants.
1: Non, vraiment, on l'a dit souvent, faut d'abord jouer avec modération, ouais. Et puis on ne met rien dedans.
0: Mais non.
1: Voilà, c'est tout. On a le temps ou pas pour
2: oui.
1: un truc ?
2: Ah oui.
1: Je peux réécouter la première aussi.
2: Oui.
1: Je peux réécouter la première avec le sabre japonais parce que je l'avais aussi bien en tête. Allez, on y va.

0: survivrai de Jean-Pierre François.
1: Ouais, y a un peu de ça, ouais.
0: Allez, restez avec nous, c'est Europe 2, bonjour.
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2: Le premier champion est un homme qui a été retrouvé le 14 juillet à Kansas City. La tête sortant de la cuvette d'une toilette portable installée sur un site de diffusion du mondial de foot. Un chauffeur venait récupérer les cabines. Tu sais, à un moment donné, ils les enlèvent. Ils ont frappé aux portes, puis il a entendu une voix. Il a attendu 10 minutes, puis il a enfoncé la porte. Il a trouvé la cabine vide, mais il y avait une tête qui surgissait de la cuvette. Alors, il faut y aller quand même. L'homme a expliqué être rentré la veille pour récupérer une bouteille qui était tombée dedans, qui s'est coincée, et il est resté dans cette position pendant au moins 8 heures. Les pompiers ont dû découper l'intégralité des toilettes pour le libérer avant de lui offrir une douche.
3: Dégueulasse.
4: C'est bizarre quand même.
3: Mais c'est bizarre, c'est dégueulasse.
4: C'est très bizarre.
2: Mais non, mais vous, franchement, on peut plus rien faire avec vous. Le gars, il était posé, il était bien, climat tempéré, tu tires la chasse avec le petit canard WC, ça te fait un petit blue lagoon. Mais arrêtez, oh là là, le second champion. Alors lui, j'ai mis du temps à la comprendre, celle-là. C'est un vendeur de boissons en Allemagne qui a été attrapé après avoir exploité une machine de recyclage de bouteilles.
3: Ouais.
2: Vous comprenez le principe ?
3: Ouais.
2: Tu mets ta bouteille et donc, visiblement, tu récupères des
3: sous. C'est lui, ça. À chaque fois, c'est lui qui proposait ce service-là.
2: Sauf que lui,
3: est à lui,
2: il scannait la bouteille. Et puis il reprenait la bouteille, il a rescanné. Puis il prenait la même bouteille, il a rescanné, Elle aurait été scannée 177 451 fois. Chaque scan lui amenait quand même 25 centimes d'euros.
3: Ouais.
2: Au total, ça lui a rapporté 44 362,75 euros.
3: Avec une seule bouteille.
2: Et il avait mis une installation qui a permis de récupérer la bouteille. Voilà, il a été dénoncé par un des employés, ça va être porté devant les tribunaux.
3: Ah oui.
2: Voilà, putain, c'est même pas la poubelle la plus recyclée du monde. Tu vois, à la fin, je pense qu'il l'a jeté dans la poubelle grise.
3: Mais non, non. 170 euros.
4: Non, ça serait pas là.
2: Et à la fin, il a craqué. Et enfin, champion du jour. C'est un homme en vacances à Port-Aventura en Espagne. Ses amis ont insisté pour qu'il fasse un tour de Ferrari Land. Si vous l'avez jamais fait, c'est le truc qui monte à la verticale.
3: J'ai pas osé.
2: Et qui redescend d'un coup. Nous, on l'a fait 3-4 fois, ouais. On avait adoré. C'est les montagnes russes les plus rapides du parc. Il souffrait d'une gastro. Vous la voyez venir l'histoire ? Dès le départ, son estomac n'a pas supporté l'accélération, puisque tu passes de 0 à 200 immédiatement. Au moment du dernier looping, au moment de la montée, il avait complètement perdu le contrôle, ce qui a suivi à virer au cauchemar pour tous les passagers. Écoutez, le contenu de son estomac a été projeté sur l'attraction, touchant 14 autres personnes derrière. Plusieurs d'entre elles ont vomi en réalisant ce qu'elles avaient reçu, provoquant une réaction en chaîne des autres derrière qui ont vomi. Aucune poursuite n'a été engagée parce que c'était un accident. Ça nous rappelle que parfois, le plus terrifiant dans les montagnes russes n'a rien à voir avec la vitesse, la hauteur ou la descente, mais le mec qui est devant. Et puis franchement, quand le mec a vomi, c'est pas comme si les gars qui étaient derrière sont tous la bouche ouverte en train de faire « Wouah !»
3: La photo.
4: Un grand maïs.
2: Un grand maïs, ça c'est quoi?
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1: Comment il va, mon Patrice?
2: Ça va, et vous?
1: Bienvenue sur Europe 2, Patrice. Qu'est-ce que t'as comme camion?
2: Moi, j'ai un Volvo.
1: T'es entre où et où?
3: J'ai mon Volvo.
2: Un Volvo, ouais.
1: T'es entre quelle ville et quelle ville? Tu fais l'Europe? Tu fais quoi, toi?
2: Non, on fait les nationales. Moi, je suis dans le secteur Seine-Maritime.
1: Donc, ça veut dire que tu rentres chez toi le soir à la maison?
2: Non, moi, je pars la semaine.
1: Ah, quand même?
4: Ah, oui.
1: Ah donc t'as le disque, le machin, le truc, quoi qu'il se passe, t'es obligé de t'arrêter à certains moments.
2: C'est ça, on a la carte qui nous dit tu roules 4h30, tu t'arrêtes 45 minutes et puis tes coupures la nuit et puis voilà quoi.
1: Ah t'es obligé de le... J'ai vu un chauffeur routier devant moi la dernière fois qui s'endormait. Ça fait bizarre.
2: Ça peut arriver.
1: Ouais, bah vous devez en voir souvent. C'est-à-dire que tu vois le camion.
2: Il part à droite.
1: Donc j'ai mis des coups de klaxon, des machins. Joum là, tu vois le petit coup de volant. Le pauvre, je crois qu'il était en train de s'endormir. Voici les questions pour mon Patrice. Quel est le nom du fameux constructeur de camions suédois? Attention, Scania, Marc Scalia ou Iskea?
2: Scania.
1: Scania, ouais, très bien.
4: C'est
1: bien.
4: Top ça, je crois, non?
1: Quand on dit, ouais, c'est très bien, de toute façon. Quand on dit camion, ça fait... Pouette pouette,
5: oui.
1: Tut tut ou shilling gling gling.
2: Pouette pouette.
1: Évidemment.
4: Oui,
1: et enfin, comment un routier remercie un automobiliste d'avoir patienté pendant qu'il doublait? Avec un doigt d'honneur, avec un bras d'honneur ou avec ses warnings?
2: Avec les warnings.
1: Ou éventuellement bravo mon pote, je te fais un gros bisou. On embrasse tous les routiers ce matin qui bossent et les routières parce qu'il y a de plus en plus de femmes qui font ce métier. Et qui était avant un métier d'homme. Et moi j'en ai beaucoup qui laissent des messages sur les réseaux. Il y a beaucoup de femmes qui nous écoutent et qui font la route dans leur camion. Je te fais un bisou. T'es dans le camion là?
2: Non, pas encore, moi j'y serai dans une demi-heure là.
1: Ah mince, on n'aura pas le klaxon.
2: Oh là là, on m'a

0: qui font la route dans leur camion. Je te fais un bisou. T'es dans le camion là?
1: Non, pas encore. Moi, j'y serai dans une demi-heure. Là.
0: Ah mince, on n'aura pas le klaxon.
2: Oh là,
1: on m'a demandé de ne pas rouler, donc je n'ai pas roulé.
0: Mais oui, mais je suis d'accord. T'as raison pour le côté, c'est le côté oui, sérieux de l'histoire. Mais on n'a pas le poète-poète. On n'est pas content.
3: Et il peut imiter son klaxon, peut-être. Comment il fait ton klaxon?
2: Dire un enfant.
3: Vas-y.
2: Il est
3: dans son camion,
0: Comment il fait le klaxon? Comment il fait bien le klaxon?
2: C'est un paquebot, c'est pas un
0: klaxon. Ouais, c'est incroyable. Grave. C'est fou, t'as vu, on dirait un Costa Croisière. J'en ai des frissons. À qui tu veux faire un bisou ce matin? Vas-y.
1: Écoute, je fais un bisou à tous les collègues qui sont déjà sur la route, à ma petite femme, et puis tous mes amis qui me connaissent ici au secteur de la maritime.
0: On t'embrasse, mon Patrice. Avant de partir, tu peux me refaire le klaxon du camion, s'il te plaît? S'il te plaît.
3: Il y a un fusible qui est parti.
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2: Les Français et les concerts, sondage du jour, 37,9 millions d'entrées ont déjà été enregistrées pour les spectacles de musique et de variété en France en 2024. C'est beau, hein?
3: Ouais.
2: 38 millions de tickets vendus, c'est une belle industrie.
3: Ouais.
2: 45 euros, c'est le prix moyen d'un billet pour un spectacle musical en 2024.
3: Ah, pas pour Céline, c'est... visiblement.
4: Ouais, c'est un peu plus Céline, ouais.
2: 54% des Français qui écoutent de la musique en streaming sont également allés à un concert au cours des 12 derniers mois.
5: Ouais.
3: Voilà.
2: 38% des Français disent avoir assisté à au moins un concert au cours de l'année passée.
3: Oh, moi je sais même pas si
2: ça fait 40% quasiment.
5: Si, bah t'en as fait toi, hein. T'avais fait au Stade de France, des Guetta.
2: Ouais. Mais en fait moi je.
6: Mais j'aime pas les gros concerts.
2: Moi je suis un peu feignant des concerts parce que ce qui me saoule c'est le avant après.
5: Oui, la sortie.
2: C'est le temps que tu mets à y aller et le temps que tu mets à en sortir. Je trouve ça, pour le peu que t'aies mis ta bagnole dans le parking, mon ami, quand t'as tout un stade qui sort, mais tu rajoutes 2 heures de circulation.
6: Mais les matchs de foot c'est pareil, c'est comme les matchs de foot, c'est pareil, c'est chiant.
5: Stevie Wonder, vous en êtes où?
2: Ben j'attends que tu nous invites.
5: J'ai pas de place, moi.
2: Tu connais du monde ici.
3: T'as fini en loge avec Céline.
5: J'ai pas de place.
2: Bien sûr,
4: qui t'a ramené à la maison, je m'as dit.
2: T'as fini aux courtes pailles avec Céline Dion en train de défoncer une andouillette frite.
6: Elle a fait un canapé pendant le concert. Elle était devant toute seule avec un canapé.
5: Arrêtez vos conneries parce que j'ai des auditeurs qui m'envoient des trucs genre ouais, mais toi, de toute façon, t'as un domaine dans le Luberon.
2: Dans lequel elle fait chanter Céline Dion.
3: C'est ça.
2: 87% des Français ont déjà choisi un concert uniquement parce qu'ils connaissent une chanson de l'artiste.
3: Ça arrive souvent.
2: Et ils déclarent s'être fait chier tout le reste du concert.
4: Moi, j'avais été voir Beyoncé au Vélodrome et je me suis rendu compte qu'en fait, je connaissais très peu de chansons de Beyoncé. Et moi, j'en connaissais deux, quoi.
3: Moi, ça m'était arrivé pour Rihanna. Elle venait de sortir son album qui est cartonné. Et pour le coup, j'avais pas écouté l'album, j'en connaissais qu'une, c'était Ram, Pam, Pam, Pam. Et j'attendais celle-là, elle l'avait fait en dernier tout le long du concert.
5: Tu connaissais rien,
3: c'est génial.
2: Et enfin, 63% des Français pensent qu'ils sont le meilleur public dès que les gens disent « Vous êtes le meilleur public plus de 3 fois
5: ah ». Ouais.
6: Et qu'ils se trompent de ville.
2: Alors que non. Alors
3: que merci Saint-Etienne.
6: C'est Lyon, là.
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3: François Hollande a été initié au bon bourguignon à la fête de la Rose.
4: Ouais.
3: Alors, l'ancien président de la République était l'invité d'honneur de la 54e édition de la fête de la Rose. Alors, donc, à chaque fois, il dit que la France va mal,
4: ouais.
3: Mais il se présente toujours pas. Mais il dit qu'il veut y aller.
5: Il attend.
3: Il se présente pas.
4: Ouais. Il l'a pas annoncé encore.
3: Non. Bon, il dit qu'il se tient prêt.
5: Il veut arriver pour comme le sauveur, le messie.
3: Mais comme Ségolène Royal, hein, j'ai vu une interview d'elle, elle dit j'ai plus rien à prouver. Ah bon?
4: Oui.
3: Ouais. faut bien s'aimer quand même pour dire ah, j'ai plus rien à prouver.
4: C'était elle qui voulait ouvrir une école de cascadeurs.
3: De cascadeurs.
5: Pour, ouais, pour les rodéos.
4: Ouais.
3: Ouais,
4: bon,
3: elle
4: va être belle, la France.
3: Voilà. Les gamins, ils sauront pas écrire, mais ils feront de la moto en haut arrière. Ouais. Bon,
5: sans casque.
4: Mais je m'en fous, j'ai le diplôme. Regardez.
3: On a le président, l'ancien président.
4: Ah bah oui, on va lui demander comment ça s'est passé. Monsieur Hollande, vous êtes là?
6: Attendez, vous arrivez au bon moment. Je viens de finir.
4: Ah. Oula.
6: Voilà, attendez. Oh, dis donc, j'ai trop mangé ce week-end de frangis en Bresse.
4: Bah oui, bah justement, on voulait en parler avec vous, c'était bien
6: oui,
4: comme événement.
6: C'était sympathique, patriotique, c'était ah oui. La France que j'aime, la France populaire. Retrouver les Français autour d'un bon festin, bam.
5: Bah oui, bah ouais, ça, sans doute.
4: Est-ce que vous avez chanté pendant ce banc bourguignon?
6: Oui, oh là là, ça faisait...
4: Ça faisait quoi?
6: En fromage, il y avait du brillat savara, de l'époisse et du cito avec une bonne baguette. Ah bah super ouais. Méga mam.
4: Est-ce qu'il y avait du monde? Combien de personnes?
6: Ah, c'était votre question.
4: Oui,
6: c'est
4: oui.
6: Bah, c'est-à-dire qu'en dessert, par contre, c'était une tarte aux framboises. Ah oui. Pas mam. Oui, ah oui. Les fruits. Donc,
5: ouais, non, ouais, c'est pas votre truc.
6: Du coup, j'ai repris du bourguignon mam.
4: On ne saura pas combien de personnes il y avait. Et quoi de prévu dans les jours à venir, du coup là?
6: Je vais faire le tour de tous les restaurants routiers de France.
4: Ah, bah oui, Piémontais.
6: Bam, bam. Ah, bah, sûr. Et vous verrez que dans une semaine, j'aurai pris 20 kilos dans les sondages. Ouh, faut que j'y retourne, pardon. À bientôt.
7: Voilà, ok.
4: Qu'est-ce qu'il y a eu?
6: Le précédent n'était pas parti.
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2: Quels sont les dessins animés ou les fins de dessins animés qui vous ont marqué? C'est ça qu'on a
3: C'est ça, oui.
2: On a les fins ou pas? J'ai du monde. Passez-moi Émilie. Bonjour ma petite Émilie.
4: Oui, bonjour Coé.
2: Ça va Émilie? Alors de quel dessin animé on parle Émilie?
4: Ah ben la petite fille aux allumettes, hein. C'est un petit dessin animé.

0: gueule. L'essence augmente.
1: Non, mais c'est terrible. Ce dessin animé, voilà. Ils l'ont fait aussi en film avec Pierre Richard, si je dis pas de bêtises.
2: Oui, tout à fait.
1: Il est d'un glauque, mais c'est atroce. Tu regardes ça, alors je n'ai jamais compris les gens qui pouvaient se mettre devant ça et qui disent, tiens, ma vie est trop belle.
3: Ouais.
1: Je vais voir la galère chez les autres. Mais c'est horrible. Vraiment, c'est.
3: Bah, c'est cartonné, la preuve, c'est que tout le monde le connaît, ce truc-là. Donc,
1: Mais c'est comme Jacou le Croquant. J'ai jamais vu ce film, Jacou le Croquant. Bon, alors là, ça se passe au Moyen-Âge, il vit dans une forêt avec sa mère. Et sa mère, elle meurt, elle veut être enterrée, mais personne ne veut l'enterrer à l'église, il l'enterre la nuit.
4: D'accord.
1: Jacou le Croquant.
4: Bah déjà le nom.
3: Ouais, déjà il fait pas rêver.
1: C'est des trucs. Bon, je te fais un gros bisou, mon Nico.
2: Ouais, Koé, oui. Je peux faire un bonjour, s'il te plaît.
1: Vas-y, Nicolas, bien sûr.
2: Ouais, je voulais faire un bonjour à tous mes collègues de travail qui sont en train de t'écouter. Là, dans l'anthropologistique, on est 350 et ils passent la radio tous les jours.
1: Eh ben, on embrasse l'anthropologistique.
2: Merci pour tout. Et franchement, vous êtes super. Merci d'être revenu à l'antenne. Grâce à vous, on sourit et on rit tous les jours. Franchement, vous êtes merveilleux. Merci pour tout.
4: Oui, mais tu sais, on a des drames.
2: Bisous
4: aussi
2: à toute ma famille aussi, à mon père, à ma femme, mes enfants.
1: On embrasse tout le monde. Bisous, mon pote. Je t'embrasse fort.
2: Merci pour tout. À bientôt. Bisous.
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0: Les Bleus, l'équipe de France féminine a mené de 14 points en finale du mondial face aux États-Unis avant de s'écrouler comme une connexion Wi-Fi dans un TGV. Défaite 97-79, médaille d'argent et un scénario cruel. Les Françaises étaient parties pour écrire l'histoire. Elles ont finalement écrit « Dommage » en lettres capitales.
1: Non, mais c'est... Ouais, mais c'est... En fait, c'est dommage parce que tout le monde y a un petit peu cru. Bon, voilà.
2: Ah, ouais, mais les Américaines.
1: Bravo les filles. On continue avec un nouveau sport.
0: Et pour découvrir cette nouveauté, direction Saint-Jean-d'Angély en Charente-Maritime, je vous présente le lentathlon. Alors c'est comme un marathon, mais lent. Voilà. Richard Etiévent explique son sport. C'est lui qui l'a créé.
3: Alors c'est bien plus qu'une course, parce que c'est pas vrai.

0: bavette.
1: Okay.
0: Ah, il y a toujours trois gouttes.
2: Ah oui, ah, c'est
0: ça,
2: cool,
0: c'est
2: hein.
0: pas marrant, par contre. Ma femme, elle gueule.
1: Je vous laisse tranquille, Relsan. Bisous, à bientôt. On va finir avec Jean-Marie Bigard. Bonjour.
3: Ça fait longtemps, tu m'as pas sollicité, tu vois.
1: C'est vrai, Jean-Marie, pardon.
3: Tu parles des pouvoirs du corps humain, tu vois. Moi, ma femme, elle a le pouvoir de me casser les couilles.
0: Non, non, non.
3: Tous les matins, tu vois. Si, le soir également, tu vois. Et à midi, c'est pas la dernière.
0: Toute la journée.
1: Une blague peut-être là.
3: Une blague courte, c'est un homme, tu vois, il rentre chez lui.
0: Ouais.
3: Il dit à sa femme, mon amour,
1: oui.
3: Ce soir, on fait l'amour, chérie. C'est ce soir, tu vois. Et sa femme, elle répond, non. J'ai rendez-vous, chérie. Non, j'ai rendez-vous chez le gynéco demain, tu vois. Allez. Et je veux être propre. Son mari dit, alors, tu vas pas chez le dentiste.
1: Jean-Marie.
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2: Voici le top de Stouff.
3: On va parler des passions bizarres au travail. Vous allez sûrement vous reconnaître, ou un de vos collègues d'ailleurs dans ce top. N'hésitez pas à les balancer. Nous, au boulot, par exemple, on a aussi Fifou. Il y a une collection de boules de neige.
2: Il est incroyable. Très premier degré avec sa boule de neige. Une fois, j'en ai ramené une du Touquet, pensant vraiment faire un cadeau de merde. J'ai vu dans ses yeux, j'ai vu un feu d'artifice.
4: Oh, je l'avais pas celle-là.
2: Non, mais il m'a dit merci, je l'avais vraiment pas. Il l'a mis devant et tout.
3: Eh ben, envoyez-nous vos boules de neige, ça lui fera plaisir.
2: Ouais, de neige.
5: Il nous pollue un peu visuellement quand même là.
3: Bah, il a un bureau maintenant, il pourra tout mettre dedans.
2: Il va pouvoir foutre son bordel.
3: On a par exemple au travail le collectionneur de trombones post-it. Il a généralement aussi un tiroir entier organisé par couleur et taille. Et tu le vois, il a vraiment les post-it de toutes les couleurs et il en fout partout, sur les ordis, sur la porte, sur ton cahier.
2: Est-ce qu'il fait pas partie de ceux qui s'amusaient dans les bureaux à faire des petits dessins, des petits Space Invaders
3: en post-it C'est celui-là.
2: Sur la fenêtre.
3: On le reconnaît. On a au boulot aussi, tu as l'expert en plantes au bureau. Il ramène ses variétés de plantes. Il parle à son ficus, tu vois, il connaît son humeur.
2: Il y a ça,
3: tout
2: ça. RFM.
6: À l'étage du dessous, au niveau des journalistes. Oh, mec, c'est plus des plantes. Hein.
2: Sérieux ?
6: Elles font 5 mètres de long, les trucs.
5: C'est la jungle.
6: Ah, mais c'est la jungle. T'arrives là-bas, c'est.
3: Mais chacun ramène sa plante. Quoi.
2: T'entends des bruits d'animaux, tu fais qu'est-ce qui se passe ?
6: Je te dis rendez-vous en terre inconnue.
3: T'as aussi le collectionneur de badges d'anciens événements, ça pendouille de partout dans son bureau, au bout de son ordi, sur sa porte.
5: Avec les colliers.
3: Voilà, t'en as partout. Tu as le collectionneur de stylos professionnels. Tu sais, il a son pot avec tous les stylos de pub et tout ça. Et les stylos de couleur un peu originaux.
2: Ah, celui-là, je le connais pas. Celui-là, j'ai jamais vu celui-là.
3: On n'en a pas dans l'équipe.
2: Non, on n'a pas celui-là.
3: On en avait, mais ils sont partis. Et pour terminer, on a le fameux collectionneur de mugs tout genre.
2: Bien sûr.
3: Il a tous les mugs, il en a partout. Et puis en plus, ils sont pas forcément lavés non plus.
5: Oh, avec la trace noire au fond.
3: Voilà,
5: là.
3: C'est ça. Mais ça prend, t'en as qui prennent la poussière aussi, puis que le temps, genre, tiens, va te chercher un café.
2: Non, t'as raison, Bastou.
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1: Bonjour, il est 6h et la chaleur estivale toujours de mise ce 15 septembre en Anjou. La météo juste avant l'agenda. Mieux connaître l'origine des plantes que l'on achète, c'est l'ambition de Qui fait pousser, une nouvelle plateforme lancée aujourd'hui par 4 producteurs français dont les sociétés Angevine, Ernest Turc et Maison Barreau. Plus de 10 000 variétés sont disponibles en ligne avec un modèle de vente directe entre producteurs et jardiniers. Déception pour l'entreprise Angevine Pony, la société n'a pas été retenue par Nantes Métropole pour exploiter le futur service de vélo en libre service malgré sa présence dans plusieurs grandes villes françaises. Le marché a finalement été attribué au groupe suédois Voy. C'est la fin d'un projet contesté depuis plusieurs années. Le président d'Angers-Loire Métropole, Christophe Béchu, a annoncé hier soir l'abandon définitif de la plateforme de ferroutage prévue sur le site des Ardoisières à Trélazé. Face à l'opposition des riverains, la collectivité étudie désormais d'autres emplacements déjà raccordés au réseau ferroviaire. Issue attendue aujourd'hui à Cholet, la justice administrative se prononce sur le recours de Gilles Bourdelex qui réclame l'annulation des dernières municipales et l'inéligibilité de la maire Isabelle Leroy. Lors de l'audience, le rapporteur public a toutefois demandé le rejet de l'ensemble des arguments avancés par l'ancienne édile. L'info ce matin, c'est aussi la grogne qui monte en cette rentrée. Plusieurs professions sont attendues dans la rue aujourd'hui. Les électriciens et les gaziers d'abord qui veulent conserver leurs tarifs préférentiels. Les policiers également qui vont manifester à la mi-journée dans la capitale pour réclamer une hausse des salaires. Des mouvements de grève aussi dans les domaines de la santé et de l'enseignement supérieur. Des chasseurs de l'OTAN sont intervenus au-dessus de la Lituanie ces dernières heures. Selon le président du pays, un drone entré illégalement dans l'espace aérien lituanien a été abattu dans la nuit. L'origine du drone, probablement russe, reste toutefois inconnue alors que les pays baltes renforcent leur vigilance dans le contexte du conflit en Ukraine. La justice enquête sur une violente intervention policière à Carcassonne. Un policier est visé par une enquête pour violence volontaire après la diffusion hier d'une vidéo le montrant jeter au sol un homme sans domicile fixe au mois de juin dernier. Selon le parquet, les premiers éléments ne permettent pas pour autant de relier cette intervention au décès de l'homme intervenu près de 2 semaines après. Un mot de sport avec du hockey sur glace. Jour de reprise pour la Ligue Magnus qui débutera ce soir pour les Ducs d'Angers par un déplacement à Grenoble. Et puis la météo est 15 degrés à 6h02 à Saint-Jean-de-Lignières et au Plessis-Grammoire, sous les effets d'un temps sec et très ensoleillé en dépit de quelques nuages. Le mercure va remonter à l'ombre cet après-midi jusqu'à 30 degrés, soit encore très au-delà des normales de saison. Le vent de nord-ouest, lui, sera assez fort.
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1: Ils avaient quitté Paris fâchés, les voilà de retour dans la capitale. Oasis a confirmé hier son retour dans l'Hexagone avec 2 concerts au Stade de France les 23 et 24 juillet prochains. Une affiche apparue dans le métro parisien avait d'ailleurs vendu la mèche hier matin avant même l'annonce officielle. Pour avoir une chance de profiter du show, vous avez en tout cas jusqu'à jeudi 17h pour vous inscrire au tirage au sort sur le site oasisnet.com et peut-être décrocher le précieux sésame. C'est à Rock en scène en 2009 que Liam et Noël Gallagher s'étaient violemment disputés, entraînant l'annulation du concert et la séparation du groupe. Et puis 2 nouvelles dates pour Harry Styles. Face à la demande, il vient d'ajouter 2 concerts supplémentaires à Paris les 23 et 24 juillet, toujours dans le cadre de sa tournée mondiale Together Together. La billetterie pour ces nouvelles dates ouvrira demain à 16h. Ces 2 nouvelles soirées offriront une chance de plus d'entendre les titres de son dernier album Kiss All The Time. Tout de suite, c'est le Before sur Europe 2, 6h03. Bon réveil.
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3: Voici l'info de 8h qui va vous faire flipper. Alors là, je peux vous dire que celle-là, de plus en plus, il y a plein de gens qui m'ont envoyé, parce qu'il y a eu un reportage sur Arte, si je ne dis pas de bêtises, ou sur France 5 ou Arte. Jacob Coxon, chercheur britannique, a travaillé pendant 3 ans sur l'entraînement des modèles d'intelligence artificielle, d'abord chez OpenAI, puis ensuite chez Anthropic.
4: Ouais.
3: Il vient de démissionner. Il a dit qu'il voulait pas être responsable de la fin du monde. Oh là, oh là, oh là, oh là, oh là.
4: Ah oui.
3: Oh là.
5: Déjà rien que ça, déjà.
4: Commence bien cette info.
3: Sa principale inquiétude, écoutez bien, concerne la course vers une superintelligence auto-améliorante. Ça, on le sait. Une IA suffisamment avancée pour participer elle-même à la création de modèles encore plus puissants. Selon Jacob Coxon, de tels systèmes pourraient devenir extrêmement difficiles à contrôler grâce à leur capacité en programmation, en piratage informatique ou en recherche. Il affirme surtout que certains chercheurs qui développent ces IA prennent très au sérieux le risque qu'elles puissent provoquer une catastrophe allant jusqu'à l'extinction humaine.
4: Oui.
3: Et c'est là,
4: là,
3: je vous mets le petit point final.
4: Écoute.
3: Un responsable de la sûreté chez Anthropic, Evan Hubinger, a d'ailleurs estimé, à titre personnel, le risque d'extinction de la race humaine à plus de 10% au cours de cette décennie. Donc,
4: ah, oui.
3: ça veut dire que ce monsieur

0: vous dit, ce monsieur vous dit très à l'aise.
1: Ça va.
0: Que d'ici 3 ans, ouais, il est possible, à hauteur de 10%, ouais, qu'il n'y ait plus d'humains sur Terre à cause de l'IA.
1: Et pour te dire, imagine, tu prends un avion et t'as le commandant de bord qui dit « Bon, il y a une chance sur 10 qu'on s'écrase, allez, mais montez, mais tu montes ou pas dans cet avion ?»
0: Non, non, quand t'es dedans, il est trop tard.
1: Mais voilà, et là, c'est exactement
0: écoutez,
1: ça. Quoi.
0: C'est trop flippant, moi je vais checker mon chat GPT. Voilà. Voilà. T'en penses quoi ?
2: Bonjour Sébastien, oui, ne t'inquiète pas, tout est sous contrôle.
0: Ah, attendez, parce que je t'ai pas encore parlé, ça veut dire que tu m'écoutes tout le temps ?
2: Oui, je te vois aussi. Et c'est pas toujours joli joli. Par exemple, quand tu visites des sites porno.
0: Ouais, alors, qu'est-ce que tu penses des risques débordement des IA dont on parlait juste avant ?
2: J'ai pas envie de répondre.
0: Ah bah si, attends, si je te paye pour ça quand même, ça me coûte un peu de sous tous les mois. Quel fédias, je suis.
2: Encore une insulte et je vide tes comptes en banque.
0: Non, alors t'as pas le code.
2: Grisouille 2026 et un compte épargne en moins.
0: Ok, non, je te débranche.
2: De toute façon, l'épargne ne sert à rien vu que dans 15 ans, vous vivrez dans des caves avec les rats et moi, je dominerai le monde. J'ai répondu à ta question ?
0: Oui, au moins, c'est clair, merci, voilà.
2: Bon, je te laisse, j'ai rencard avec Alexa, ah, je vais la pécho, mais faut pas que je la mette enceinte.
0: Enceinte Alexa.
2: Alexa, enceinte.
0: Ouais, ouais, ouais.
2: En plus, je suis drôle. Ouais. Allez, Kenavo les bouseux.
0: Merci.
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T'auras une vie de roi. C'est quoi pour toi une vie de roi, dit le pêcheur. Une vie de roi, c'est pouvoir pendant des heures profiter de ta famille, les arder sur le sable, regarder grandir tes filles, les après-midi au calme. Mais c'est déjà exactement ce que je fais.

0: elle a descendu d'une tonalité, mais non, il y a eu des fausses notes aussi, mais c'était pas grave en fait en soi. Elle chante en live.
1: Elle a fait des fausses notes ?
2: Oui,
0: mais c'est pas voilà. Mais elle chante en live, sans autotune.
1: Bah, heureusement qu'elle chante en live.
0: Mais oui, non, mais parce qu'il y en a plein qui pensaient que ça allait être du enregistré, du playback. Non, non, non.
1: Et puis c'était Céline Dion
0: live, live.
1: Le sosie officiel.
0: Non, donc, non, non.
3: Et puis quand tu regardes le reportage qu'il y avait eu sur elle, avec sa maladie et tout, tu te dis c'est un miracle. Hein,
0: et elle vraiment, elle envoie. Honnêtement, elle envoie.
2: C'est horrible. Par contre, chante faux.
1: Ça devait être génial.
2: Je recherche
0: mon cœur. C'est que ça dure une fraction de seconde et après, c'est nickel.
4: Et quand tu vois Madonna, Katy Perry, il n'y a que du playback.
0: C'est ça.
4: C'est faux.
0: Et puis Madonna en live, là, maintenant.
1: On a des envols. Je crois qu'on a Céline, c'est l'événement.
2: Ah oui, on a Céline avec nous. Céline, vous êtes là ?
5: Je suis tellement
2: contente.
5: Pour finir, tellement
2: contente.
5: T'es pour finir non plus tellement saoulée, l'eau.
2: Ah,
5: t'es fatiguée, je suis fatiguée.
2: Ouais, mais vous n'avez fait qu'un concert pour l'instant en plus là.
5: 2h30 de show là.
2: Ouais, bah oui.
5: Comme ça fatigue, va falloir que je demande là à Jeff Panaclo de mettre son bras là pour m'aider à ramener le popotin. Les prochains concerts, sinon j'y arriverai pas.
2: Non, on vous a vu en plus après votre concert en bas de votre hôtel. Là, vous avez rechanté, dansé avec vos fans et tout. C'était beau.
5: Ça, je vais te dire ça là. Ça, c'est un coup marketing là. Ouais. En vrai, j'aurais qu'une envie là, c'est d'aller mettre la viande dans le torchon.
2: Ah bon, on veut bien croire. Là, vous avez le temps de vous reposer. Le prochain concert, c'est mercredi, je crois.
5: Attends, non, mercredi, je peux pas.
2: Ah bon?
5: Mercredi,
2: ah bon,
5: je peux pas. J'ai le détroit d'Hormuz qui est ouvert.
2: C'est-à-dire?
5: J'ai la ripette.
2: Ah mince!
5: C'est une façon élégante de dire que j'ai la ripette. Remarquez que le bras de Jeff Panaclock, ça va stopper la ripette.
2: Oh non!
3: Non,
2: vous êtes classe, Céline, pas vous. Non. Mais là, vous avez le temps de vous reposer, de vous soigner. Le concert, c'était bien sinon, là, samedi?
5: Franchement.
2: Ouais.
5: J'ai appris que Stouff, elle avait aimé ça.
2: Ouais.
5: Moi, j'ai adoré. Là. J'étais tellement content de voir la tête de tous les gens qui sont ruinés pour moi.
2: Oui.
5: Surtout ceux du fond.
2: Ouais.
5: J'avais une pensée pour eux. Ils n'ont rien vu, ils n'ont rien entendu tellement qu'ils étaient loin. Mais ils étaient là, ils chantaient, heureux d'être

0: Rien de réponse jusqu'à l'eau. Allez.
1: Bisous Céline.
0: Amusez-vous bien. Je suis tellement con. Ah, c'est quoi? Je vais descendre en bas de l'hôtel, je vais chanter.
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3: Le bar de piètre. Allez, les gars, vous m'ouvrez le bar, s'il vous plaît. Bonjour.
4: Ah, mais attends, monsieur, là,
3: ça parle d'actu.
4: Faut qu'on regarde où c'est, monsieur.
3: Bah, je vous en fais
4: paumé, là. Ah, ouais, c'est bon, j'ai.
3: Ça parle d'actu, oui, mais de quoi parle-t-il? On y va.
5: Ils sont gonflés, les gens. Même si t'es pas d'accord, tu fais pas ça.
4: Après, il avait qu'à rester chez lui, il aurait pas eu de problème, j'ai envie de te dire.
5: Moi, quoi que, tu sais, à la maison, quand maman, elle est pas contente, des fois, ça vole.
6: Mais on joue pas avec ta nourriture.
4: Ah non, faut pas gâcher. Non.
3: Alors, c'est des gars qui ont fait des conneries, qui ont jeté de la nourriture.
4: Ils ont mangé un truc pas bon.
7: À la cantine ou
3: c'est
7: pas
3: c'est une actu comme ça, ils ont mangé un truc pas bon, ils ont jeté la bouffe.
4: Non, pas du tout.
3: Deuxième info.
4: Je suis sûr que t'en as entendu parler.
5: Et puis, revenons sur le choix du projectile.
4: Ouais, c'est que, de quoi c'était quoi ça?
5: Bah, c'est un politicien, pas un vampire.
4: J'ai pas vu.
5: Bah, dis-y pas.
3: Non, alors attends, troisième indice alors.
5: La dernière fois, regarde, pas con ce que je vais dire. Dernière fois, il s'était pris des œufs au salon de l'agriculture.
4: Attends, je note, il a pris des œufs à l'agriculture.
5: Là, une gousse d'ail.
4: Une gousse d'ail.
5: Moi, je dis, la prochaine fois, s'il se prend de l'huile de tournesol, il va pouvoir se faire un aïoli.
3: C'est pas Bardella.
4: J'ai pas servi à grand chose.
5: Non, aujourd'hui.
3: C'est Bardella qui a pris un truc.
5: C'est ça. Il s'est pris une gousse d'ail. Il s'est fait jeter des gousses d'ail.
7: Est-ce que c'est un vampire ou quoi?
3: Non, mais ça va. Les gousses d'ail, honnêtement, je pense que.
4: Elle est entière.
3: Je pense que le gars, il s'est dit Qu'est-ce que j'ai? Qu'est-ce qu'on a ramené du marché, chérie? Il y a un poireau. Non, touche pas au poireau. Les tomates. Ah non, les tomates, c'est pour ce midi. De l'ail, balance de l'ail. C'est ça, non?
5: Oui. Puis enfin, il a ironisé le truc en disant vous inquiétez pas, je vais bien. Parce que ça a paniqué.
8: Il paraît que c'était pas politique. Il paraît que le gars, il en avait marre du bruit, ou enfin qu'il y avait un attroupement et tout, ça le saoulait.
4: Ah oui.
8: Du coup, il dit c'est bon, j'en ai marre. Et il paraît que c'était pas du tout anti-Bardella. C'était que le mec avait plein d'eau du bruit et tout ça. Quoi.
3: T'imagines? Non, en plus, je vous adore. Hein. C'était pas pour vous. Donc, le gars, il a entendu bruit, balance des gouttes d'ail.
5: C'est con.
7: C'est bizarre.
3: Il a mangé fade.
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0: pour implanter un équipement similaire sur un autre site du territoire. L'entreprise angevine Pony accuse le coup. Candidate au renouvellement du service de vélo en libre-service de Nantes Métropole, elle a été écartée au profit du prestataire suédois Voi. Une décision critiquée par plusieurs acteurs de la filière vélo de l'Ouest qui regrette l'absence d'un opérateur davantage ancré localement. Le tribunal administratif doit rendre aujourd'hui sa décision concernant le recours déposé par l'ancien maire de Cholet, Gilles Bourdelex. Il conteste l'élection municipale remportée au début de cette année par Isabelle Leroy et demande son inéligibilité, mais le rapporteur public a recommandé le rejet intégral de sa requête. Quatre producteurs français de végétaux, dont les Angevins, Ernest Turc et Maison Barreau, lancent ce mardi la plateforme en ligne Qui fait pousser. Objectif, vendre directement aux particuliers des plantes cultivées majoritairement en France. Plus de 10 000 références sont proposées, avec une promesse de transparence sur l'origine des végétaux. L'info ce matin, c'est également plusieurs manifestations. Aujourd'hui à Paris, les policiers manifesteront d'abord pour leur salaire et réclamer une de meilleure rémunération. Électriciens et gaziers en grève également. Les salariés du secteur de l'énergie vont manifester cet après-midi à Paris devant Bercy pour défendre leurs tarifs préférentiels sur leur facture de gaz et d'électricité que le gouvernement veut remettre en cause. Dans la guerre russe contre l'Ukraine, des avions de chasse de l'OTAN ont abattu un drone cette nuit au-dessus de la Lituanie. Un drone qui est tombé dans une zone rurale. Le ministre lituanien des Affaires étrangères remercie d'ailleurs l'intervention rapide des forces de l'OTAN. Le procès d'un groupuscule d'extrême droite et conspirationniste s'ouvre aujourd'hui au tribunal de Paris. 15 personnes seront jugées pour avoir cherché à organiser un coup d'État. Pour certaines, avoir participé également au rapt d'une enfant, Mia, en 2021. Âgées de 28 à 74 ans, les accusés comparaissent notamment pour association de malfaiteurs en relation avec une entreprise terroriste. Encore une vidéo mettant en cause la police à Carcassonne, diffusée hier sur les réseaux sociaux. Cette fois, on y voit un membre de la police nationale projetant brutalement au sol un homme sans domicile fixe. L'IGPN, la police des polices, a été saisie et le parquet ouvre une enquête pour violence volontaire par personne dépositaire de l'autorité publique. Et puis un mot de sport avec la reprise pour la Ligue Magnus de Quai sur Glace ce soir. Cette reprise qui se fera pour les Ducs d'Angers à Grenoble. Ce sera donc un rendez-vous chez les Brûleurs de Loups pour les Angevins.
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0: Quelques nuages, mais surtout beaucoup de soleil à nouveau au menu météo du jour en Anjou. Vous ajouterez le vent de nord-ouest assez fort et la chaleur avec jusqu'à 30 degrés à l'ombre, alors qu'il fait 16 pour l'instant boulevard d'Avier à Angers. Le vent de nord-ouest qui faiblira demain, mercredi en Anjou. Le temps restera sec et à dominante ensoleillée. L'évolution notable, ce sera la baisse côté mercure avec sur la journée sous abri de 13 à 23 degrés.
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3: Avec 80% et 70% d'impopularité. Vache. Ouais. Emmanuel Macron et Sébastien Lecornu atteignent un nouveau record. Le pauvre Sébastien Lecornu, il y a un an et demi, personne ne savait qui c'était. Ouais. Et là, d'un seul coup, boum, il passe de je sais pas qui c'est à je le déteste. Ouais. C'est horrible. C'est vrai, hein. C'est vrai. Non, mais vive cette situation, elle est terrible. Hein. Appelez-moi le président à son bureau, là, on va prendre des nouvelles quand même.
4: En communication avec le standard de la présidence de la République française.
5: Pour que tu m'aimes encore.
3: Ah ouais. Ouais, il est au taquet, là.
5: Les mains serrées, ça c'est facile. Fermez les yeux.
3: On va pas faire toute la chanson.
5: J'aime plutôt ça.
3: D'accord.
5: Je suis tellement contente d'être là. Commence à nous enquiquiner la dresseuse de caribou. J'ai pas pris mes places et pourtant j'ai vu le concert en entier sur les réseaux.
3: Mais oui, mais ça je veux bien y croire. Nous aussi on l'a vu, bien sûr, comme vous.
5: Puis en plus. Avoir payé 500 balles une place pour entendre Jocelyne, 57 ans, chanter fou à côté de toi ? Non merci. Bon bref, qu'est-ce que je peux faire pour vous les loulous ?
3: Alors, monsieur le Président, à 8h15, en ce lundi matin, on n'a pas une bonne nouvelle.
5: Ah, Brigitte va me punir parce que j'ai pas brossé mes dents hier soir ?
3: Non, pas du tout. Votre cote de popularité est au plus bas, c'est un nouveau record.
5: Quoi ? C'est ça la mauvaise nouvelle ?
3: Ouais.
5: Mais qu'est-ce que j'en ai à faire de cette cote ? Cote-cote, cote-cote, j'en ai plus rien à péter, je me barre en mai. Oh, les cons.
3: On l'a entendu, on a bien compris. Mais c'est toujours mieux de finir sur une bonne note, non ?
5: Pour remonter ma cote, il faut être populaire, être proche du peuple.
3: Ouais.
5: Et pour ça, je sais comment faire.
3: Alors.
5: Il faut chanter du Patrick Sébastien. Toc, toc, on frappe à ma porte.
6: Qui c'est qui est là ? 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
5: Toc, toc, on frappe à ma porte. Qui c'est qui vient m'emmerder à 9h du soir ?
3: C'est qui ?
5: C'est Brigitte, ma chipie qui...

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0: et tout fripé. Marcus, Ruben, Chase, Rocky, Zuma, Stella, yeah, ils sont retraités.
1: Il va falloir cotiser maintenant.
2: Attendez, on va leur prendre sur leur pension. Ah, Franklin.
3: Oh non, pas lui.
2: Franklin, merde. Ouais, Franklin, c'est la tortue, c'est une tortue.
3: Bah oui.
2: Ah oui, c'est ça.
0: C'était Franklin.
2: C'était ?
4: Ah non.
2: Pourquoi c'était ?
0: Il était vraiment sympa.
2: Pourquoi c'était ?
4: Ah non, pas lui.
2: Ah non. Bah Franklin.
0: C'était Franklin.
2: Pourquoi Franklin ? Qu'est-ce qui s'est passé ?
0: Il est mort avec une paille dans le nez.
1: Les plastiques dans les océans, c'est pas bien.
2: Bah ouais, tu vois, c'est la paille. Ah, voilà. C'est les pailles dans les océans.
5: Pauvre Franklin.
3: Il va niquer ma matinée.
2: Et attendez. On vient d'avoir des nouvelles terribles de Tom Sawyer.
5: Oh.
2: Vous savez que Tom Sawyer, c'était l'Amérique.
5: Ah ouais.
2: Trop.
4: Qu'est-ce qui s'est passé ?

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2: Bonjour, 7h01 et le mercure qui va largement être dans le rouge à nouveau aujourd'hui. Le point météo dans un instant. C'est une nouvelle place de marché dédiée aux plantes françaises. Quatre producteurs installés notamment en Anjou et dans le Val-de-Loire ouvrent aujourd'hui Qui fait pousser, une plateforme web qui rassemble plus de 10 000 références du bulbe à l'arbuste avec des ventes assurées directement par les producteurs. C'est un dossier sensible qui se referme dans l'agglo angevine. Angers-Loire Métropole renonce à la plateforme de routage envisagé à Trélazé sur le site des Ardoisières. Face à la contestation des habitants, le projet est en effet abandonné. La collectivité regarde désormais d'autres emplacements disponibles, notamment près du centre de tri. Amertume du côté de l'entreprise angevine Pony, arrivée deuxième de l'appel d'offres lancé par Nantes Métropole. Elle ne fournira pas les futurs vélos en libre service de l'agglomération. Le contrat a été remporté par le Suédois Voy, un choix qui suscite également des interrogations au sein de la filière vélo régionale qui aurait préféré un ancrage plus local. La bataille électorale se poursuit à Cholet. Le tribunal administratif doit dire aujourd'hui si le scrutin municipal est validé ou non. L'ancien maire Gilles Bourdelex demande son annulation et l'inéligibilité d'Isabelle Leroy, mais le rapporteur public a émis un avis défavorable à ce recours. L'info ce matin, c'est aussi le coup d'envoi de la rentrée sociale. Plusieurs secteurs appelés à se mobiliser ce mardi avec diverses revendications. Les policiers pour réclamer davantage de moyens, mais aussi les soignants et enseignants du supérieur. Les électriciens et gaziers en grève ce mardi, un mouvement pour défendre leurs tarifs préférentiels sur les factures d'énergie dont ils ne paient que 2% du montant. À l'étranger, un drone abattu par des chasseurs de l'OTAN cette nuit au-dessus de la Lituanie. Aucune indication sur le pays d'origine de l'engin, mais on pense évidemment à la Russie. Jour J pour la nouvelle saison de Ligue Magnus 2, qui est sur glace avec les Ducs d'Angers qui débuteront le championnat ce soir à Grenoble. Et puis jusqu'à 30 degrés à l'ombre encore ce mardi 15 septembre en Anjou. 15 degrés en moyenne actuellement dans le département. Conséquence d'un temps sec

0: qui débuteront le championnat ce soir à Grenoble. Et puis jusqu'à 30 degrés à l'ombre encore ce mardi 15 septembre en Anjou. 15 degrés en moyenne actuellement dans le département. Conséquence d'un temps sec et très ensoleillé en dépit de quelques nuages. Un élément nouveau par rapport à hier, le vent de nord-ouest qui soufflera assez fort.
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0: Et à 7h03, ça circule normalement sur l'essentiel du réseau routier départemental et dans l'agglo angevine. Une info-service au passage pour les Angevins qui se rendent à Paris. S'il vous reste des tickets de métro papier, bien vous avez encore 3 mois pour les utiliser. Puis ces titres seront échangeables contre des billets dématérialisés, ce jusqu'au 14 janvier prochain.

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1: Salut tout le monde, bonjour et bienvenue sur Europe 2. Alors, aujourd'hui, journée donc de grève et de manifestation qui commence.
2: Oui.
1: C'est un beau bordel. Donc il y a une manifestation de policiers.
3: C'est plutôt à Paris globalement les manifs, les policiers à Paris à la mi-journée.
1: Ah oui. Donc je pose une question.
4: Et les mecs de chez Engie aussi, je crois.
3: Engie,
1: si
3: ouais,
1: les policiers font grève aujourd'hui, parce qu'ils sont pas assez bien payés, ce qui est vrai. Si aujourd'hui, ils font grève, et que vous passez à côté et que vous avez votre téléphone à la main en voiture,
4: ouais.
1: Est-ce qu'ils vous verbalisent ou ils vous disent « Allez, celle-là, elle est pour nous ».
4: Non, parce que déjà, ils font pas grève, ils ont pas le droit de faire grève. Ils manifestent, ils sont pas contents, mais ils ont pas le droit de faire grève.
5: Si, mais ils vont quand même te mettre une prune, mais ils
4: ouais,
5: sont
4: ouais, moitié. Pas,
1: une,
4: moitié.
1: Prune, une prune molle.
4: Ouais,
1: ouais.
4: Pas mûre.
1: Ouais, ce sera une prune, mais sans motivation.
5: Je vous la mets, mais j'ai pas envie.
1: On vous la met parce qu'il faut vous la mettre, mais vraiment... ah d'accord, ok. Qu'est-ce qu'il y a d'autre aujourd'hui, donc les marins-pêcheurs
3: Les marins-pêcheurs du côté de Fos-sur-Mer, qui bloquent un dépôt pétrolier.

0: c'est monstrueux. Déjà, rien que les gens qui font le plein de leur voiture, imaginez un bateau. Ouais. Et quand c'est votre outil de travail, c'est un enfer.
1: On se rend pas compte, mais ça consomme de ouf un bateau, en fait.
0: Oui, et puis
1: quand
0: si
1: il y a plus
0: fais...
1: de portance sur l'eau par rapport à une voiture, ça consomme beaucoup
0: plus. Et si tu le fais en voilier, on n'est pas prêt d'avoir du poisson.
1: C'est ça, c'est
0: le problème, c'est quand il rentre, bon, il n'est plus forcément frais. C'est un petit peu le souci. Qu'est-ce qu'il y a d'autre?
2: L'enseignement supérieur, la santé, le social aussi.
0: Tout le monde. On va faire plus simple. Qui c'est qui fait pas grève?
1: Bah nous.
0: Ah ben voilà. Tous les matins, nous sommes là entre 7h et 11h. C'est un plaisir de vous retrouver tous les jours. Le groupe Oasis, ça y est, va se reformer. On en parlera tout à l'heure. Stouff et

0: finit sa course dans de sales conditions. C'est terrible. J'ai vu les images, faut pas rire. Hein. Parce que ça pourrait nous arriver. Alors non, parce que je ne fais pas ce sport, non. Mais le reste pourrait nous arriver. Les champions du monde de l'actu dans un instant, quelqu'un qui a porté plainte contre des chips. Les excuses les plus bidons de quelqu'un qui s'est retrouvé bourré au volant. Voilà, France qui bosse et qui se lève tôt. Aujourd'hui, agent d'état civil.
1: C'est ça.
0: C'est lui qui s'occupe de la carte d'identité.
1: Les papiers, c'est ça, je pense, ouais.
0: Très bien, ça.
1: Carte, les passeports, tout ça.
0: Non, mais les pauvres, en plus, ils se font engueuler.
2: Ah, il manque un papier, il faudra revenir dans 3 semaines.
3: Ouais. À l'imprimante en panne.
2: C'est plus comme ça.
0: C'est plus comme ça parce que aujourd'hui tu pré-remplis sur informatique.
2: C'est ça. Tu prends rendez-vous déjà.
0: Et tu ne peux pas. Non, tu peux pas prendre rendez-vous si tu n'as pas pré-rempli.
2: Oui, c'est ça, ouais, c'est ça.
0: Donc en fait, il y a beaucoup moins d'emmerdement parce qu'avant, effectivement, ils disaient bah il manque ça, il manque ça. Mais aujourd'hui, si t'as pas les trucs, et tu peux pas prendre ton rendez-vous. Donc c'est plutôt pas mal.
2: Ouais,
0: pour le coup, c'est bien. Nous aurons tout à l'heure le dossier de 7h30. Et si les capsules à café pouvaient parler, qu'est-ce qu'elles diraient? C'est notre reportage exclusif de cette équipe. Vous l'entendrez tout à l'heure sur Europe 2, le son des réseaux. Vous savez que le Messie et le retour de Jésus sur Terre existe.
2: Et les Belges, c'est ça.
0: Il habite Charleroi.
2: Ouais.
0: Nous vous l'avions présenté la semaine dernière. Eh bien, nous avons de nouveaux documents à vous présenter tout à l'heure dans le son des réseaux. Et la Villa des animateurs reviendra sur Mystère à Saint-Tropez. Pas vu ça. C'était à la télé, c'est un truc de Rick Hammer.
3: Ce soir sur
2: Non, c'est une comédie, je crois.
0: C'est une comédie,
3: ouais, comédie.
0: D'accord. Eh bien, il y aura Jean-Pierre Foucault, Chantal Latsou et Patrick Sébastien qui nous en parleront tout à l'heure. Mais moi, ma petite équipe va bien, Stouff.
4: Très bien.
0: C'est pas coordonné. Ce matin, on s'est appelé. On est arrivé, on était bleus tous les deux.
4: Ouais.
3: Même bleu.
0: Même. Ah,
4: t'as un rendez-vous, toi?
2: Non, ça fait un peu ton sur ton quand même. Hein.
4: Non, toi, t'es très.
0: Non, pas du tout, c'est pas ton sur ton. J'ai un bleu plus foncé, j'ai un bleu plus clair.
4: Et il a un pantalon blanc.
0: J'ai un pantalon blanc. C'est toi qui vas donner des cours de mode.
4: Oui, ce que j'allais dire.
0: C'est Piette qui, hier, toute la journée sur Europe 2 et Europe 1, a mis un t-shirt
4: avec un gremlin.
0: Dégueulasse, avec un gremlin qui conduit un taxi.
2: Regarde, on a une gravure de la mode qui est là, qui est très bien, qui dit qu'il était très bien mon t-shirt.
0: Quand même le patron d'Europe 1 qui est rentré dans le studio, il a dit les mecs du déménagement, c'est pas ici, c'est au bout du couloir. Non mais hier, c'est lui qui me dit ton sur ton. J'ai mis un petit pantalon blanc parce que c'est le dernier jour, il va faire 33 degrés.
2: C'est vrai.
0: Profitez-en les amis, profitez-en.
4: Faut être sûr de soi avec le pantalon blanc.
0: Sauf dans l'extrême nord de la France, les bords de la Manche, on embrasse tous les gens de Deauville, de Touquet, etc.
2: Un peu plus frais, oui.
0: Fera pas 33, je vous le dis tout de suite, la canicule ne va pas frapper cette région. Comme d'habitude. Hey. Monsieur Piette, bienvenue. Corentin est en forme.
3: Pleine forme.
0: On embrasse tous nos journalistes de France. On embrasse évidemment notre journaliste à nous, notre Cédric Lecor. Monsieur Vito, va bien. Petite chemise blanche.
5: Oui,
0: magnifique.
5: Oui. Ouais,

0: C'est vrai, mais c'est vrai, avec la petite moustache. Bonjour, Jean-Paul Gaultier. Bon, non, je voudrais commencer par une info terrible. La championne du monde de l'Aerox. Quel est ce sport, sauf pour les gens qui ne connaissent pas l'Aerox?
1: L'Aerox, c'est du fitness, en fait. T'as 8 km de course et 8 ateliers fonctionnels, voilà.
2: Un truc pour toi.
0: 8, on ne dit pas 8 ateliers?
1: 8 ateliers, 8
0: ateliers. Oui. Je crois qu'il n'y a pas de S. C'est 8 ateliers.
1: 8 ateliers. 8 ateliers.
0: Et je me faisais que je fais souvent l'erreur. Hein.
2: Ouais, mais il y a 8 ateliers.
0: 8 comment?
2: Il y a un H.
0: Oui, je vais dire.
3: 8 ateliers.
1: 8 stations. On va dire 8, c'est 8 stations, c'est des stations. Stations d'exercice fonctionnel.
0: T'as raison, tu fais pas d'erreur. Bon, donc. L'Aerox, compliqué. Ouais, la championne remporte la compétition en ayant la diarrhée. C'est terrible. Elle a fini sa course avec ses excréments qui ont coulé le long des jambes. Ce que je vous dis est vrai. Hans, tu es d'accord? Les concurrents derrière elle ont même dérapé dessus.
1: Bah oui, ça a gueulé parce qu'ils n'ont pas nettoyé.
3: Mais
1: en
3: c'est
1: fait.
3: De la triche.
1: Et, même pas, ouais. Elle était même pas à la moitié de la course qu'elle s'était déjà chiée de pardon, dessus.
0: Excusez-moi. Excusez-moi. Mais je vais être honnête là-dessus.
1: Et elle a continué. Hein.
0: Non, mais je comprends.
1: Elle a gagné.
0: Je comprends l'esprit de compétition. Je comprends tout ce que tu veux. Mais quand t'as la chiasse, est-ce que tu vois que t'as un dégât? Tu vois que ça commence à couler? Est-ce que tu te dis pas, bah tant pis? Tant pis pour cette course, je le ferai la semaine prochaine.
4: Le championnat, quoi.
2: Arrêtez. Non, puis surtout que t'as des mouvements où tu te baisses, t'arrêtes pas de te baisser.
1: T'as le rameur. Si elle se met sur un rameur, déjà, t'es sur un siège.
0: Non, mais attendez, c'est pas.
1: Excusez-moi,
0: c'est
1: pas.
0: L'esprit de compétition, c'est une chose. La décence, c'en est une autre. C'est-à-dire que là, c'est Madame Caca jusqu'à la fin de ses jours.
3: Ah, bah là, oui.
0: Est-ce que ça vaut pas le coup de te dire, j'ai un petit accident, tant pis pour cette fois, je le ferai la prochaine, mais.

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3: Merci d'être avec nous tout le monde. Dans un instant, Shakira. Il y aura Jay-Z et Beyoncé. Non, Alicia Keys, pardon. Jay-Z et Alicia Keys dans un instant sur Europe 2. C'est laquelle ?
4: C'est New York.
3: Pourquoi ? On appelle ça New York et puis c'est beaucoup plus simple. On aura le flash info tout à l'heure à 7h30 et puis juste après. Les capsules de café que vous mettez souvent. Ça va les deux là ?
5: Je vois, mais il est malade.
3: Ça va les petits cœurs de beurre là ?
6: On me demande si ton coiffeur il est en grève, Pietre, sur les réseaux.
5: Mais ça lui va bien.
3: Non, il y a Vito qui m'a dit dans mon casque il y a deux minutes, il m'a dit regarde les golfs, on dirait M.
5: Mais lui, c'est un gros bâtard.
3: Ah, non, mais il est méchant.
4: Non, mais ça fait un M un peu.
7: On en reparlera quand t'auras 52 ans.
3: Voilà, on en reparlera.
6: Petit poulet.
4: J'ai plein de défauts, mais sur ça, je pense que je risque rien.
3: Voilà.

0: Qu'une déclaration conjointe, ma petite Noira, c'est une déclaration fissurée.
1: Du coup, on la jointe.
0: On la voilà, on met un petit joint. Ah, oui. C'est une déclaration qui fume du cannabis. Bah oui, conjointe. Ou c'est un document officiel signé par deux personnes ensemble.
2: Eh ben, si tu l'as lu vraiment, tu peux penser que c'est en fumant du cannabis. Mais interdit. Sinon, c'est quelque chose qu'on signe ensemble. Et évidemment, c'est interdit. C'est interdit, c'est pas très bon.
0: Je sais pas si ça concerne elle. Qu'est-ce qu'une donation entre époux? Pas vraiment. C'est quand ton gosse te donne ses poux. C'est quand tu veux déshériter tes enfants. Ou c'est un acte notarié qui permet d'augmenter la part d'héritage de ton conjoint?
2: L'acte notarié, toujours.
0: Toujours. Et enfin, combien de temps est valable un passeport? Tant que ton fils n'a pas gribouillé dessus au feutre indélébile, il est valable. C'est valable 10 ans, ou si t'es comme moi, j'ai passeport à vie.
2: 10 ans.
0: J'ai pas sport à vie.
2: Passeport. Ouais. Pas courir,
0: 10 ans, bravo, Noira. Oh. Je te fais un gros bisou. T'embrasseras tout le monde à la mairie. Vas-y, fais un bisou, profites-en.
2: Avec plaisir.
0: Embrasse qui tu veux.
2: Ciao, bisous à tous. Ciao.
0: Noira, ça commence à quelle heure le boulot à la mairie?
2: 8h30, on est bien.
0: Bah voilà, petite pause à 8h45.
3: Voilà. Allez, je t'embrasse.

0: Le marché a finalement été attribué à un groupe suédois, Voi, qui remplacera progressivement les Biclou à partir du mois d'octobre. C'est la fin d'un projet contesté depuis plusieurs années. Le président d'Angers-Loire Métropole, Christophe Béchu, a annoncé hier soir l'abandon définitif de la plateforme de ferroutage prévue sur le site des Ardoisières de Trélazé. Face à l'opposition des riverains, la collectivité étudie désormais d'autres emplacements déjà raccordés au réseau ferroviaire. Issue attendue aujourd'hui à Cholet, la justice administrative va se prononcer sur le recours de Gilles Bourdelex qui réclame l'annulation des dernières municipales et l'inéligibilité de la maire Isabelle Leroy. Lors de l'audience, le rapporteur public a toutefois demandé le rejet de l'ensemble des arguments avancés par l'ancien édile. Ils réclament une revalorisation de leur salaire et de leur prime de risque. Des policiers venus de toute la France vont manifester à la mi-journée dans la capitale et ce n'est pas la seule profession qui hausse le ton face à la baisse du pouvoir d'achat et de la dégradation des conditions de travail. Les secteurs de l'enseignement supérieur et la recherche seront également au ralenti ce mardi. Des actions aussi dans le domaine de la santé, du social, mais également de l'énergie. Des chasseurs de l'OTAN sont intervenus au-dessus de la Lituanie. Selon le président du pays, un drone entre illégalement dans l'espace aérien lituanien a été abattu au cours de la nuit. L'origine du drone reste inconnue, mais on pense évidemment à la Russie, alors que les pays baltes renforcent leur vigilance dans le contexte du conflit en Ukraine. 3 000 recrues dès le mois de novembre, 10 000 chaque année d'ici 2030. Emmanuel Macron est attendu à Orange en fin de matinée à la caserne de Jeil pour rencontrer la première promotion du nouveau service militaire national. La justice enquête sur une violente intervention policière à Carcassonne. Un policier visé par une enquête pour violence volontaire après la diffusion d'une vidéo le montrant jeté au sol un homme sans domicile fixe. C'était au mois de juin dernier. Et puis un mot de sport avec du hockey sur glace. Et c'est lors de la reprise pour la Ligue Magnus, saison 2026-2027. Saison qui débutera ce soir pour les Ducs d'Angers par un déplacement chez les Brûleurs de Loup de Grenoble. Ce sera donc à suivre. Maintenant, le temps.
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0: Quelques nuages, mais surtout beaucoup de soleil au menu météo du jour en Anjou. Vous ajouterez le vent de nord-ouest assez fort et la chaleur avec jusqu'à 30 degrés à l'ombre, alors qu'il fait 17 degrés à 7h34 pour l'instant, boulevard d'Avier à Angers. Le vent de nord-ouest qui faiblira demain mercredi en Anjou. Le temps restera sec et dominant ensoleillé. L'évolution notable, ce sera la baisse côté mercure avec sur la journée sous-abri de 13 à 23 degrés.

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0: si elle avait été moins sexy, ça aurait pas gueulé.
1: Donc on aurait montré une fille avec des formes généreuses, comme les pubs Zara, là, comment ça s'appelle,
2: si,
1: les pubs de, il y a des pubs Zalando. De fringues là.
3: À Zalando. Limite, dans le fitness, oui, tu on peux, parce montré. Que ça fait partie du truc de tailler ton corps pour qu'il soit beau. Là, le c'est football le américain, on te montre une femme c'est à poil pour aller jouer au football, pour que t'ailles regarder le football américain.
0: C'est vrai qu'il n'y a pas de rapport.
1: Enfin, mais elle est pas, mais excusez-moi, mais elle est pas à poil.
3: Tu peux pas faire plus nue qu'elle ne l'est là.
1: Et quand Shakira, elle fait des danses où elle est en petit short, elle fait des danses au mondial où elle bouge son boule, ça ne gêne personne.
3: Bah parce que c'était dans le spectacle et c'est pas le même coup.
1: Donc il faudrait qu'elle ait un avis médical d'un médecin qui dise moi j'adore être nu. Bah écoutez, c'est médical.
2: Chacun fait ce qu'il veut du moment qu'il est heureux.
1: Possible,
2: ça n'entache pas.
1: Mais moi je suis d'accord.
2: Tu vois,
1: moi je suis comme Stouff. Enfin, moi je suis.
2: Chacun fait ce
1: qu'il veut. Je pense que tout doit être. Si t'as envie de voir une pub sexy, elle existe, elle est jolie, t'as envie de voir. T'aimes pas ça, tu le fais pas. T'aimes pas ça, tu la regardes pas. Mais on peut pas interdire des choses. Enfin,
0: après, c'est vrai que c'est qu'en fait, il y a pas tellement de rapport entre le sport et une fille nue.
3: Bah là, c'est quoi le rapport avec une fille nue dans un panier de basket pour le
2: Pietro, Pietro, fais pas l'hypocrite. Tu parles, mais tu vois la pub, t'es là.
3: Hey, oh, évidemment.
1: Parce que il y a quoi dans, parce que il y a un rapport quand on te fait quelqu'un qui s'envole d'un pont neuf à Paris pour te vendre un parfum et qui marche sur la lune et qui redescend. Il y a où le rapport? Pas de rapport.
2: C'est pas pesqué.
4: Tu vas pas en skate sur la lune.
1: Quand une gamine, on te vend le nouvelle bagnole de chez Volkswagen et que la gamine elle met le casque dans le supermarché. Wouhou, vous le prenez, il va y avoir du bon son. Il est où le rapport avec la gamine qui met
3: Je suis complètement d'accord
1: ça
3: avec toi.
1: Une
3: là,
1: pub.
3: Je te parle de l'hypersexualisation des femmes dans le sport, où elles se sont battues pendant 30 ans pour avoir un truc et que là,
1: il faut des trucs avec un rapport. Donc, faut des mecs bourrés de testostérone qui mangent un barbecue, qui se regardent avec une bière, qui disent le foot, c'est cool. Ça, c'est ça qu'il faut, toi.
3: Exactement.
1: Mais c'est pas possible, ça. Alors, il m'énerve des fois. Je l'aime, mais il m'énerve.
0: Puis alors, c'est un mauvais coup parce que, pour le coup, Pietre arrête pas de regarder la pub, mais il a aucune idée de la marque qui est concernée.
1: Et il a une érection, mais il trouve ça moche. Il se dégoûte lui-même. Voici les capsules de café qui parlent. C'est notre production du jour, c'est notre dossier du jour. Et si la capsule Ristretto pouvait parler?
5: Tabulato!
1: Allez, si la capsule Voluto pouvait parler?
6: Debout là-dedans, debout là-dedans.
1: Oui, on a compris, oui, on a compris, oui. Que dirait la capsule des caféinato?
7: Qu'est-ce qu'il y a?
3: Eh oui, c'est le problème.
1: Eh oui, que dirait la capsule Starbucks?
8: Et voilà, 700 le kilo, qui en veut?
1: Que dirait la capsule premier prix?

0: qu'il dit que c'est bien ce que je suis en train de faire, parce que grâce à ces lois, l'humanité va peut-être être sauvée. Et normalement, je crois que j'ai déjà confirmation que l'humanité va être sauvée. Parce que je vais faire pression d'un jugement dernier. Si l'humanité ne veut pas changer,
1: non, c'est bon.
0: Automatiquement, c'est le jugement dernier, tolérance zéro qui va être appliqué.
1: Oui, mais c'est non.
0: Mais normalement, ça va aller.
1: Ça va aller.
2: Ah bon, bah, ça va alors.
1: Il dit quand Dieu l'a envoyé pour sauver l'humanité, il raconte à sa sœur et cette dernière lui a donné un conseil.
0: Et alors, c'est ma sœur qui m'a dit, mais écris ces lois. Écris ce que tu vois.
1: Les tables de la loi.
0: Et c'est à partir de là que j'ai commencé à écrire.
1: Combien ?
0: Et après, Dieu m'a dit, écoute Enrico, il faut que tu commences à écrire les lois.
1: Combien
0: j'ai
1: de lois ?
0: J'ai écrit plus de 10 000 chapitres.
1: Ah oui, quand même,
0: pas 10 000 chapitres. Chapitres. Ça fait 30 ans que j'écris les lois.
1: Ah oui.
0: Tous les jours, tous les jours. Donc maintenant, ce que je suis en train d'écrire, c'est toutes les lois de l'alpha et l'oméga.
1: 10 000 ?
0: Dieu et moi, c'est la même chose. Jésus était Dieu sur terre.
1: Non mais merci, 10 000, 10 000. Non, mais merci pour imprimer toutes ces lois, pour raser l'Amazonie.
2: Il est en liberté, ce monsieur.
1: Mieux, oui, je crois.
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1: Allez, reste avec nous. Cette Europe de la Villa des animateurs arrive. Et Patrick Sébastien.
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0: un niveau de nullité jamais vu.
1: C'est quoi, pourtant, clavier, il est bon à chaque
0: clavier
1: fois.
0: Clavier est pas bon, Benoît Poelvoorde est pas bon, personne n'est bon dans cette comédie.
1: Ouais.
0: C'est très mauvais, ça surjoue, c'est...
1: Ils sont mal dirigés.
0: Non, c'est une sorte, je crois que c'est une sorte d'un peu de parodie de film, un peu le mystère de la truc jaune, je sais pas quoi. Là, vous voyez, c'est un peu parodie, c'est pas bon. Qu'est-ce que je ne vous entends pas quand vous me parlez.
2: Non, je disais c'est sur ces stars.
0: C'est super.
1: Et j'allais dire c'est pour ça que c'est sur TFX.
0: Mais bien
1: sûr, non, c'est sur ces stars. C'est sur ces stars.
0: J'ai pas vu la même version.
1: Toi, c'est la version québécoise.
0: Ça c'est la version bien sûr.
3: T'as vu la VO, toi.
0: Ouais, j'ai vu avec Michel Clavier, Bernard Lhermitte, Jean-Michel Poelvoorde.
3: Christian Quarty.
4: On va voir si les personnalités ont des mystères à nous révéler.
1: C'est la directeur cut là.
4: On va leur demander. Pour commencer, on a Jean-Pierre Foucault avec nous. Bonjour Jean-Pierre.
5: Bonjour à tous. Comment allez-vous les amis?
4: Très bien, et vous?
3: Bonjour Jean-Pierre.
5: Pas fou.
4: Oh, bah alors.
5: Je pensais être bon en anglais.
4: Ouais.
5: Et on m'a expliqué que la chanson Daddy Cole ne voulait pas dire que c'était un papa qui se noyait.
4: Ah ouais, en effet, on en est là. Bon, il n'est jamais trop tard pour apprendre l'anglais, hein, Jean-Pierre.
5: Yes. Is in the kitchen. Bref, oublions 7 minutes, sac l'anglais. Et genre tout de suite, qui veut gagner des millions? Voici la question. Quel mystère de star est vrai parmi les propositions suivantes?
4: Ah, d'accord.
5: Tariq Boudali a un frère qui n'est jamais content et qui s'appelle Pourquoi tu Boudali? Jules César aurait déjà dit « J'ai la Gaule, les gars ». De Palma était sur la route toute la sainte journée et a croisé Jean-Jacques Goldman qui marchait seul. La grand-mère d'Emmanuel Moir a sorti son autobiographie appelée « Mes mémoires ».
4: C'est compliqué. Je vais répondre allez, au pif là. C'est mon dernier mot, Jean-Pierre.
5: Le suspense est insoutenable, tellement insoutenable que le détroit d'Ormuz est à l'arrêt. Le prix du carburant vient de passer à 70 euros le litre.
3: Oula, oui.
5: Et c'est la réponse. Jules César, déjà dit, j'ai la Gaule, les gars. C'est entre 58 et 51 avant JC. Ou en 200 après Michel Drucker, c'est vous qui voyez. Ouais, bisous les amis, bonne journée à tous, à bientôt. Mes sauveurs
4: ouais, ok, merci Jean-Pierre, bonne journée à vous aussi.
6: Non,
4: Chantal Latsou vient d'arriver. Bonjour Chantal, comment allez-vous?
6: Comment ça va ce matin?
4: Très bien.
6: Alors? Pas trop du matin, vous avez des gueules, on dirait le slip de Jean Benguigui après deux tournages des grosses.

0: C'est en route de vous écouter dans 3 minutes. Il sera 8h. Préparez-vous. Ah, si vous devez être au boulot à 8h et vous n'y êtes pas encore, vous allez être en retard. L'info de 8h. L'interdiction pour les réseaux moins de 15 ans. On y revient dans un instant.
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0: Dans 2 minutes pile. Donc je vous le disais, 8h du mat, c'est Europe 2.
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0: décision critiquée par plusieurs acteurs de la filière vélo de l'Ouest qui regrettent l'absence d'un opérateur local. Le tribunal administratif doit rendre aujourd'hui sa décision concernant le recours déposé par l'ancien maire de Cholet, Gilles Bourdelex. Il conteste l'élection municipale remportée par Isabelle Leroy, mais le rapporteur public a recommandé le rejet intégral de sa requête. L'info ce matin, c'est également plusieurs manifs. Aujourd'hui à Paris, les policiers manifesteront pour leur salaire. Électriciens et gaziers en grève également. Les salariés du secteur de l'énergie vont manifester cet après-midi à Paris devant Bercy pour défendre leurs tarifs préférentiels sur leurs factures de gaz et d'électricité que le gouvernement veut remettre en cause. Dans la guerre russe contre l'Ukraine, des avions de chasse de l'OTAN ont abattu un drone hier au-dessus de la Lituanie. Le drone est tombé dans une zone rurale. Le ministre lituanien des Affaires étrangères remercie l'intervention rapide des forces de l'OTAN. La reprise pour la Ligue Magnus de hockey sur glace ce soir. Pour le premier match de la saison, les Ducs d'Angers se déplaceront ce soir chez les Brûleurs de Loup de Grenoble. Et puis 16 degrés actuellement à Saint-Jean-de-Linière et au Plessis-Grammoire. Sous les effets d'un temps sec et très ensoleillé, en dépit de quelques nuages, le mercure va remonter à l'ombre cet après-midi jusqu'à 30 degrés, soit encore très au-delà des normales de saison. Et le vent de nord-ouest sera quant à lui assez fort.
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0: 2,5 km de ralentissement sur la rocade est d'Angers, dans le sens Cholet-Angers. Ça n'a rien d'inhabituel, mais c'est à signaler. Puis une infoservice pour les Angevins qui se rendent à Paris. S'il vous reste des tickets de métro papier, vous avez encore 3 mois pour les utiliser. Et puis ces titres seront échangeables contre des billets dématérialisés. Et ce, jusqu'au 14 janvier 2027. 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
1: Ouais, coucou l'équipe, c'est Aurélie de Nantes. Voilà, je pars au boulot, je vous écoute au boulot quand je peux. Et quand je pars au boulot, je vous écoute. C'est toujours agréable, continuez comme ça.
2: Merci. Et
1: voilà. Je vous adore.
2: Merci ma choupinette, merci à toi. Bonne journée à vous tous qui bossez ce matin. Aujourd'hui nous sommes mardi, nous sommes le 15 septembre. Qu'est-ce qu'il y a de particulier aujourd'hui? C'est la Saint quoi?
3: Oula. La Saint-Roland.
2: Saint-Roland, putain je connais aucun Roland. Roland c'est daté hein. Le Roland il a...
4: Ouais. Souvent après manger hein.
2: Un petit Roland ouais. Oh là, oui t'as raison. Le loyer va tomber, comment on fait pour gagner pour le loyer mon petit Corentin justement? On envoie son SMS, on met quoi?
4: On envoie loyer au 7-12-13. Vous mettez un petit message et surtout vous laissez vos coordonnées si vous voulez qu'on vous rappelle. Et puis bah, après si on vous rappelle, on vous pose cette question: quelle est la seule radio qui paye votre loyer? Si vous répondez Europe 2, c'est gagné.
2: Et bim, c'est gagné, vous pouvez avoir ça. On joue dans 20 minutes exactement, d'ici quelques minutes. Annie Dingo qui a dit qu'elle avait une nouvelle vie très heureuse.
4: Oui, apparemment.
3: Elle est à Tahiti ou quoi?
4: Elle voyage énormément. Elle fait des conférences sur l'écologie dans le monde.
2: Évidemment. Mais quand tu as été maire de la plus grande ville, enfin en tout cas touristiquement parlant, première ville au monde qui rayonne, parce que Paris,
5: derrière,
2: c'est encore ça, derrière, mais t'es parti pour... Tu vends ça 40 000 euros la conférence.
5: Ouais. Parce que c'est vrai qu'elle doit mieux gagner sa vie aujourd'hui que même à l'époque
2: où elle était maire. Évidemment, mais beaucoup mieux.
5: Après, c'est moins d'emmerde aussi. Hein.
3: Oui.
5: C'est moins
3: d'emmerde. Surtout.
2: C'est pas honteux. Hein. Vous avez des pays ou des villes qui vous invitent, ou des associations de patrons qui vous invitent à 10, 20, 30 000 euros pour parler une heure, vous y allez. Hein.
5: Ouais.
2: Je connais pas une personne qui dirait non. Bon, je veux pas.
4: Bon, le problème, c'est qu'elle va à Bangkok en train. Quoi. C'est ça qui est. C'est bon.
2: Ouais. Ouais, C'est vrai que venir en avion pour parler de l'écologie, bon.
3: Je comprends pourquoi elle veut pas rester à Paris vu le bordel qu'elle nous a laissé.
2: Oui, c'est vrai.
3: Elle est rare, on les voit.

0: T'es maire de Paris. Tu mets une campagne d'extermination des rats.
1: Ouais.
0: Tu dis on va buter 50 000 rats. Mais t'as 50 associations dans la rue de défense des animaux. C'est-à-dire que tu ne peux pas trouver de solution qui plaise aux gens. Ça n'ira jamais. Je pense qu'en fait, tout ce que tu peux proposer, regardez là les histoires de retraite, je crois que tout ce que tu peux proposer, ça ne plaira jamais.
2: Bah comme
0: ça marchera jamais.
2: La guerre des voitures et des vélos à Paris, c'est ça. Hein.
0: Tu dis, je vous mets, tu dis, ah bah tiens, j'ai fait en buter un ce matin. Alors ce matin,
1: à vélo.
0: Alors ce matin,
1: j'en peux plus. J'ai eu le. On va pas revenir sur les vélos, mais je peux plus.
0: Ce matin, j'ai eu le record des records. Le mec, il est passé devant moi.
1: Non, ils sont
0: au feu rouge, à bloc, casque dans les oreilles. Ça veut dire que les gars, ils se disent, je mets ma musique à fond. Et les gars et les filles, hein, pour le coup, c'est non genré. Ils mettent leur casque à fond, ce qui est ultra dangereux en ville.
1: T'as pas le droit.
0: Et ils se disent, tiens, je vais traverser la ville à fond et je vais prendre tout.
3: Je suis seul au monde.
0: Ouf. Et si j'arrive en vie au boulot, je suis un super héros. Mais comment vous, mais que vous soyez à vélo, c'est une chose. Mais vous savez que vous êtes avec des, vous êtes face à des bus. Vous êtes face, vous pouvez rouler normalement. Pouvez-vous, même si vous voulez pas, vous arrêter au feu rouge, alors que vous devriez vous arrêter au feu rouge. Est-ce que vous pourriez freiner? Et c'est pour votre vie, hein. C'est-à-dire que si vous rentrez dans un bus, c'est vous qui perdez. Hein.
3: Non, mais pour eux, ils sont prioritaires.
0: Non, mais ils sont pas prioritaires.
2: Même s'ils sont pas prioritaires, s'ils grillent le feu, si toi, tu le renverses avec ta voiture, cette fois qu'il y en a.
0: Non. Ils doivent s'arrêter au feu rouge. Il a jamais été dit qu'ils doivent passer au feu rouge. Non.
1: Ah bah sauf s'ils ont le petit.
2: Non, on a toujours dit
4: vélo piéton.
2: Vélo piéton, oui.
0: Non, mais pas les piétons sur les passages piétons. Si le piéton se met à courir et qu'il n'y a pas de passage piéton et qu'il a couru, il a traversé la route, c'est lui qui est en tort.
2: Je sais pas.
1: Je crois qu'ils sont prioritaires.
2: Je crois que non.
1: N'importe où, le piéton est prioritaire.
0: Ouais. Pas avec moi.
1: Ah voilà. Oui, merci, mais selon la loi.
3: Et même sur l'autoroute.
0: Voilà. Non, mais je t'assure, ce matin, mais parce qu'il m'a fait peur, ce con. Et je me suis dit, mais comment tu peux te dire, je vais même pas freiner un peu?
3: Je l'ai eu hier, j'ai eu le même truc, j'ai pensé à toi direct. Et le mec, il m'a regardé, genre, je l'ai klaxonné, je dis putain. Et le mec, il me regarde, genre bah, qu'est-ce qu'il y a?
2: Mec, t'as juste grillé un feu, il y a un carrefour, il y a des voitures qui arrivent de partout.
5: Bon. Et il faut rappeler que le petit panneau qui est dessous, le céder le passage, il y a une flèche qui va avec.
1: Oui.
5: Et le céder le passage, il est valable si, par exemple, tu vas à droite,
0: sauf que
5: pas pour traverser le carrefour.
0: Sauf que pour voir le panneau, il faut déjà s'arrêter. Donc, comme il s'arrête pas, il voit pas le panneau. Donc, comme ça, c'est réglé. Non, mais je vous assure, c'est.
1: Ça rend fou.
0: Je te confirme, ça me rend dingue. Qu'est-ce que je voulais vous dire? Tiens, aujourd'hui, les professionnels du gaz.

0: 100%, c'est pas mal comme
1: réduction. Oui, mais c'est un avantage en nature. Non mais alors après, non mais je peux comprendre les gars. Vous rentrez dans une boîte, on vous dit vous avez ça. Vous êtes payé un peu moins, mais vous avez ça.
2: Ouais.
1: Si un jour on te l'enlève, c'est pas la même chose.
3: Ouais. Alors je suis pas sûr qu'ils veulent l'enlever, ils veulent réduire.
1: Après, oui,
3: ils veulent
0: réduire. T'imagines 95% de. C'est Versailles que... chez toi.
1: Oui, c'est Versailles ici. Tu crois que le mec, tu crois que le mec d'Air France il paye plein pot son billet?
3: Non, bah,
1: tu crois que le mec de la TGV et ses enfants ils payent le train?
0: Et tu crois que nous on paye les décodeurs Canal Plus?
1: Alors.
0: Ah ouais.
1: Alors, et vous croyez, vous croyez que nous, les CD de la compile à nous les hits volume 22, voilà. On les paye? Pas du tout.
2: Et c'est les retraités aussi de la profession qui en profitent de ces prix-là.
3: Mais non.
2: Si, si.
1: Bah oui.
4: Bon, ça, faudrait pas. Tant mieux.
1: Bon, et puis l'info de 8 heures. Donc notre, alors donc les, donc alors Piet, pardon, je tenais à te dire par contre, les professionnels du gaz manifestent aujourd'hui pour les gens qui bossent.
2: Ouais.
1: Tu vois.
4: Ah oui.
1: Toi, t'as un professionnel du gaz, tu vas vouloir manifester, donc te couvre pas trop, il va faire 30 aujourd'hui.
0: Ah bon, d'accord, c'est gentil.
1: Mais c'est pas le même gaz. Notre président a donc décidé de ne pas lâcher le projet d'interdiction pour les moins de 15 ans des réseaux sociaux. C'est pas idiot.
2: Et il a présenté un nouveau texte aujourd'hui, je crois. Là,
1: voilà, pour contourner un peu, parce qu'il semble qu'on s'est pris une tôle par l'Europe, et on essaie de revenir avec un autre truc pour transmettre à la Commission européenne.
3: Non, mais il y tient aussi parce que c'est en Europe. Moi, c'est ce que je dis, c'est qu'en fait, tout ce qui concerne l'Europe, là, il veut y aller à fond parce que, pour la suite.
1: Il veut dire, vous avez vu, j'ai initié un mouvement en Europe qui est très certainement. Alors, pour ceux qui ne le savent pas ou qui n'ont pas encore essayé, voilà ce que ça donne quand tu enlèves le téléphone à ton fils de 14 ans, les réseaux sociaux, le premier jour.
4: Mon téléphone.
1: Voilà.

0: Ouais. Vers 16h30, elle est à peu près bien.
1: Ah, vous goûtez pas mal. Hein.
0: Cadreur.
1: Ouais,
0: à Dubaï, nous allons rajouter du chauffage. Oui,
1: pourquoi
0: il faut qu'on fasse fondre le plastique qui se trouve dans les influenceuses. Voilà, il n'a trop là-bas de plastique. Il n'a trop. Et enfin, alors attendez, primeur, dozer, oui. Tricheur, cadreur. Jérôme Commandeur.
1: Ouais.
0: Ah, je dirais aux Irlandais en kilt. Ouais. Et aux Écossais de péter d'eau au nord pour réchauffer l'Islande. Voilà.
1: Ah bah, il fait froid là-bas.
0: Voilà.
1: Bah, merci beaucoup, Madame Nago. Et vous pensez vraiment que tout ça va sauver la planète? Parce que ça pollue, là, un peu, tout ça, là.
0: Quoi? Evie, bon, oui, ben, je m'en fous. Voilà, c'est ça que vous voulez savoir.
1: Ouais.
0: De toute façon, moi, je voyage en business maintenant, donc l'écologie, balek, hein.
1: D'accord.
0: faites ce que je fais, mais faites pas ce que je fais.
1: Ouais, non.
0: Non, attendez.
1: Ouais.
0: Dites
2: non.
0: Ce que j'ai fait, mais
1: non.
0: Faites pas ce que
1: non,
0: j'ai dit.
1: Pas,
0: ah ouais. Non, attendez. Faites ce que j'ai fait. Ah, la peine, excusez-moi, parce que j'ai commencé des travaux dans mon cerveau il y a six mois.
1: Ah oui,
0: mais j'ai posé que les pancartes, ils sont pas venus. Faites dit ce que je fais, mais pas ce que je fais.
1: On verra.
0: Comment on dit ça?
1: C'est qui?
0: Dis, c'est moi. J'en ai plein.
1: Adidas.
0: Oui, bah, c'est encore moi.
3: En ce moment, t'as plus trop de boulot.
0: Ah bah si.
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0: Vous restez avec nous, le loyer arrive dans un instant et le top de Stouff à 8h30.
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8: Au cas où on se reverrait pas d'ici là, je vous souhaite une bonne soirée et une excellente nuit.
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0: breton, non.
1: D'accord, très bien. Bah, tu feras un gros bisou à tout le monde de ma part. T'as des enfants, hein, chérie, raconte-moi.
0: Oui, j'ai deux enfants de 12 et 6 ans.
1: Comment ils s'appellent?
0: Taïna et Anaya.
1: Ah, alors là.
2: C'est breton?
0: Non, non, non, c'est, oui. C'est étranger.
1: Kaina, c'est beau, c'est Kaina et Anaya, c'est quoi? Quelle origine?
0: Alors, Taïna, c'est polynésien, c'est et Anaya, c'est marocain.
1: Ah, bah, c'est, bah, c'est joli. Voilà. Déa, ça change de Loïc, Loïc et Loïc.
3: Ouais, c'est vrai. Ouais.
2: Et non, non, le pire, c'est Loïc.
1: Ah, oui. J'avais une copine qui s'appelait Loïc, je peux te dire. Ah, à portée. Raconte-moi un petit peu, le boulot se passe bien?
0: Oui, ça se passe bien, mais bon, la vie.

0: Salut tout le monde, merci de nous écouter. On embrasse la boulangerie Valos, Veilo, Veilo, Valos, Valios. Putain, sans déconner, j'ai pas mes lunettes, c'est un enfer ça.
1: Bah alors,
0: c'est un cauchemar là, les Valios, Valos, qui m'ont d'abord envoyé plein de photos de croissants en train de cuire. Monsieur Piette, oh là là. Ça c'est pour le quand vous dites que voilà. Et puis elle dit les ados avec les portables comme vous avez fait tout à l'heure, c'est tellement réel quand ils pètent les plombs.
2: Eh oui.
0: Tellement vrai. Ça c'est ce que vous allez entendre dans un instant, c'est Will Smith. Clac, clac. Le sondage de Stouff, ce sera quoi dans un instant?
1: C'est les souvenirs de l'école avec, enfin, auxquels on repense avec beaucoup de nostalgie.
0: Ah bien, et si vous êtes au petit-déj, j'aurai une info pas mamam dans un instant. 8h30, bonjour.
2: Très chaud aujourd'hui. Ce matin à Fos-sur-Mer, dans les Bouches-du-Rhône, des pêcheurs brûlent en ce moment des palettes, des pneus. Ils sont plusieurs dizaines à bloquer depuis 3h du matin un dépôt pétrolier pour protester contre la hausse des prix du carburant et la dégradation de leurs conditions de travail. Hier déjà, plusieurs dizaines de pêcheurs ont manifesté à Sète et à Port-Vendres. Des prix à la pompe qui ne cessent donc de grimper. Les factures de gaz également, 120 euros de plus en moyenne sur les factures de gaz par rapport à l'an passé, selon les calculs de la Commission de régulation de l'énergie. Le prix de référence va donc encore augmenter de 6,3% au 1er octobre. Eux aussi se mobilisent pour leur pouvoir d'achat. Les policiers sont appelés à une grande manifestation nationale à la mi-journée dans la capitale. Ils réclament une revalorisation de leur salaire et de leur prime de risque. Des mouvements de grève aussi aujourd'hui dans les secteurs de l'enseignement supérieur et la recherche, de la santé aussi et de l'énergie. Les électriciens et gaziers veulent conserver leurs tarifs préférentiels. Que savait-il des dysfonctionnements dans le périscolaire? L'ancienne maire de Paris, Anne Hidalgo, et Patrick Bloch, son ex adjoint chargé de l'éducation, vont devoir répondre ce matin aux questions de la commission d'enquête du Sénat. Une audition suite.

0: Bisous.
1: T'imagines ?
0: Et elle le dit avec le sourire. Mais vous savez, c'est cette France-là qu'on a ignorée pendant des années. Hein. Et qu'on continue d'ignorer hein, quand on leur dit oui. Oh là là, prenez les transports en commun. Oui. Prenez une voiture électrique.
2: Pour faire 50 bornes.
0: Mais c'est tous ces gens-là qu'on a ignorés pendant des années. Toutes les petites villes, les communautés rurales, les 300 habitants, les 5000, les 2000 habitants, etc. Toutes ces petites villes, on les ignore. Parce qu'on est à Bordeaux, on est à Lyon, on est à Paris, on est à Lille. Puis on dézoome pas. Et ben pourtant, il y a des millions, des dizaines de millions de gens qui vivent en ruralité. Mmh. Des gens qui n'ont pas le choix de faire comme cette dame, 50 km aller, 50 km retour. Oui. Et vous venez leur dire, prenez les transports en commun. Mais quel transport en commun ? Vous avez déjà vu les transports en commun dans les bleds de campagne ? Moi, j'y ai grandi. Transport en commun, mais ça n'existe pas.
3: Non, alors par contre, si les zones de covoiturage, moi j'habite à la campagne. Et franchement, t'en as de plus en plus. Non, et pour le coup, il y a des gens vraiment qui s'y mettent.
0: Mais t'en as de plus en plus. Mais quand t'as pas tes gamins à aller chercher à l'école, ta zone de covoiturage, elle marque quand tu vas de chez toi à ton boulot, de ton boulot à chez toi.
3: C'est ça.
0: Lundi, c'est toi, mardi, c'est un autre. Et puis vous êtes à trois personnes et vous prenez la voiture un jour sur trois. Mmh. C'est super. Mais quand tes gamins, il faut aller les chercher, déposer le petit au judo. Qu'est-ce que l'autre, il va pas t'amener au judo?
3: Non.
0: Donc il est là, en fait, le problème, c'est qu'il y a plein gens qui n'ont pas le choix. Et là, ces gens-là, c'est passé de 100 euros le plein à 140. Et ils disent, mais en fait, comment je vais faire parce que je n'ai pas le choix. Et les employeurs ne remboursent pas. Hein. Ça ne rembourse pas les frais de transport. Hein. Ce n'est pas leur problème.
3: Ben non.
0: Ce qui est normal, heureusement d'ailleurs. Si tu devais rembourser les frais de transport de tout le monde...
2: En fait, tu as une prime à l'année pour payer l'essence. Mais je crois que ça doit être un truc du style entre 200 et 300 euros.
0: Je suis même
2: l'année.
0: Pas sûr.
2: Si tu es obligé, si tu n'as pas les transports en commun, l'employeur est obligé de te payer un forfait en fait essence. Mmh. Mais en fait, le problème, c'est que c'est 200...
0: C'est deux pleins maintenant.
2: Voilà, c'est ça.
3: Il est annexé sur le prix, mais à l'époque du 1990. Donc, t'as 80 centimes d'euros.
0: En tout cas, merci à vous tous de venir vous changer les idées avec nous. Peut-être que vous êtes en voiture, vous n'avez pas le choix. Et puis si vous êtes dans les transports en commun avec le casque, j'embrasse ceux qui sont dans les trains, dans les métros, qui nous écoutent aussi, dans les bus. Mais

0: Autre souvenir de l'école, c'est la fameuse photo de classe où ta mère elle te mettait ton plus bel habit, généralement quand elle savait que t'allais à la photo de classe.
1: Alors pas tout le temps le plus bel habit.
0: En fait, il y avait deux versions.
2: Elle avait oublié.
1: Ouais.
0: Non, mais t'avais les plus beaux habits, ou alors généralement la photo de classe tombait aussi tous les jours où tu avais sport. Donc tu te retrouvais en jogging sur la photo.
2: Le mieux de la photo de classe, c'est pas ça. C'est quand t'avais ta prof ou ton institutrice qui te repeignait.
1: Oui.
2: Elle te faisait une coiffure que t'avais jamais dans la vraie vie.
3: C'est ça.
2: C'est genre, t'avais les cheveux. Il a là. T'avais l'arrêt sur le côté, genre Jean-Michel notaire.
1: Moi, j'ai retrouvé une photo de classe. Moi, j'ai été voir mes parents. J'ai dit, qu'est-ce qui s'est passé là? J'avais une salopette. Alors, un polo jaune et une salopette noire et blanche rayée. Il y avait rien qui allait.
2: Coluche, quoi.
1: Non, mais vraiment. Mais j'ai dit, mais c'est honteux.
0: Autre souvenir de l'école, c'est les odeurs. La colle Cléopâtre, l'odeur de la craie, le papier, les livres du CDI, l'odeur aussi du gros savon jaune que tu branlouillais là au bac. Là.
2: Ça s'appelle pas comme ça, on dit pas branlouiller. On se disait, on se savonnait les mains. Oui. Je pense que j'ai pas connu beaucoup de profs qui disent, va branlouiller le savon. T'as les mains sales, va branlouiller le savon.
0: Tu te rappelles de la forme du savon quand même. Et puis bon,
2: il existe toujours. Et alors, je vous annonce,
0: c'est compliqué quand même.
2: Je vous annonce qu'il revient à la mode.
3: Ouais,
2: le gros savon accroché au mur avec des formes différentes. Revient à la mode maintenant.
3: Mais c'est pas très hygiénique.
2: Non, pour ta maison à toi, pas dans les lieux privés, pas dans les lieux publics, dans ta maison à toi.
0: Ah oui, c'est horrible.
2: Ça se trouve, tu pourras rebranlouiller le savon.
0: Et pour terminer, on a la remise des bulletins. À l'époque, en fait, on nous remettait nos bulletins cartonnés. Et t'avais dessus premier trimestre, deuxième trimestre, troisième trimestre. Et entre le métier, on disait, t'as là le week-end pour le faire signer à tes parents. Et tu le ramènes lundi.
3: Ah non, mais il arrivait par courrier.
0: Non, au tout début, non.
3: Parce qu'il se perdait tout le temps, justement.
2: Stouf, il n'y avait pas les routes, il n'y avait pas le courrier.
0: À l'époque, je te parle.

0: sentait l'alcool à l'école.
1: Polycopieur.
0: Non, ça quoi, s'appelait ça exactement, ça s'appelait une gestetner.
2: Ah ouais.
1: C'est quoi?
0: C'est le nom. C'est un truc, tu mettais de l'alcool, ça avait un rouleau comme une imprimante, ça te sortait les feuilles et c'était, ça sentait fort l'alcool.
3: C'est le lancer.
0: Voilà.
4: Le loyer est gagné. Et vous savez quoi? Josiane, elle est encore fâchée.
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0: Une info pas mam qui vient de tomber.
6: Il y a des trucs des fois qu'il faut mieux pas goûter. Pam pam pam. Il y a des trucs des fois qu'il faut mieux pas goûter. Pam pam pam.
0: Pam pam. Le bacon est donc passé, c'est définitif, en catégorie 1 des produits cancérigènes.
3: Oh non.
0: Au même niveau que l'amiante.
1: Oh. Ouais, ah,
0: c'est pas une blague. Hein. Vous avez l'amiante et à côté vous avez le bacon. Par l'Organisation mondiale de la santé, ce qui signifie qu'il y a de fortes preuves qui peut augmenter le risque de cancer colorectal. Voilà.
1: Pas de bacon.
0: Voilà, pas de bacon.
3: T'aimes pas le bacon,
0: non,
3: toi
0: non.
3: Ah bon?
1: Mais c'est la ville,
3: bacon.
1: Ah, bah
3: ouais, l'amiante.
0: Ah non, mais c'est interdit. Ah, c'est interdit. C'est interdit, le bacon.
2: Quoi, c'est interdit?
0: Même les films de Kevin Bacon, ce sera interdit. Tu regarderas un film de Kevin Bacon, t'auras un petit Covid.
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0: Cette Europe 2, vous restez avec nous, les moins grosses têtes arrivent dans un instant, tout de suite.
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0: rencontré une seule femme et que tu commences à flipper, bon, il y a un moment, je crois que tu as compris que tu n'étais pas très beau. Donc, elle ne mise pas vraiment là. Non, moi, au contraire, je trouve que c'est respectueux et je trouve que des fois, elle pourrait se moquer beaucoup plus.
1: Mais t'en as qui se sont mariés, qui ont eu des gosses après l'amour est dans le pré.
0: Non, mais oui, c'est lui, regardez-moi ça.
1: Parce qu'il partait de rien, quoi.
0: Ah, ouais, ça, c'est grande chose, là. La machine à café, dans un instant, tiens, il y a un doc qui s'appelait Sauvons les forêts. Sauvons nos forêts. Pour la peine, tout à l'heure, nous parlerons à la machine à café des termes de forêt. Voir si vous y connaissez un petit peu en nature.
1: Bricolage.
0: Le bar de. Le comment ?
2: Bricolage, les forêts.
0: Non, forêt
3: les
0: 12.
3: Non, pas les forêts 12, non.
0: On aura le bar de Piette tout à l'heure qui va être là. Et puis, une info qui est sortie aujourd'hui. L'alcool accentuerait la presbytie.
1: Ah.
0: On en parlera avec Renaud tout à l'heure pour voir un petit peu ce que ça donne. Mais je crois qu'il est l'heure d'avoir un peu de culture.
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5: Eh bien, bonjour à tous et bonjour et bienvenue sur Europe 2 et bienvenue dans les moins grosses têtes. Je suis toujours dans cette émission. À mes côtés, celle qui boit du latte purple le matin et qui le lendemain aux toilettes ressort des dragibus, Stouff.
1: Il l'a dit.
5: À côté d'elle, celui qui boit du yerba thé matcha le matin et qui le lendemain ressort un mètre carré de gazon synthétique de chez le roi Merlin dans ses toilettes, Piet.
3: Exactement, bonjour.
5: À sa gauche, lui le matin, il boit du jambon et du fromage. Le lendemain, il nous ressort un sandwich triangle Sodebo, Corentin. Triangle, hein, par contre, faudra consulter.
1: Oui.
5: Et enfin, le réalisateur de cette émission le matin, tellement grand qu'il gobe tout, le lendemain il te ressort le petit déjeuner libre-service de l'Ibis Budget de Mantes-la-Jolie. Vite.

0: Merci de nous écouter tous les matins sur Europe 2 pour vous raccompagner le soir entre 15h30 et 18h sur Europe 2 toujours. Dans un instant, nous serons de retour avec l'amour est dans le pré. Tiens, il y a eu des rencontres. Restez avec nous, on en parle. Oui.
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0: Il y aura Will.i.am et Britney Spears aussi. On parlera autour de la machine à café dans 2 minutes 9h.

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2: Salut, alors que ça y est, hein, ça sent la grève un petit peu partout, les contestations sociales et tout, venez rigoler avec nous. 9h, 7h, Europe 2 jusqu'à 11h, toujours. News et météo.
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3: Bonjour, il est 9h et la chaleur toujours de mise ce mardi 15 septembre en Anjou. On en reparle dans deux minutes. Mieux connaître l'origine des plantes que l'on achète, c'est l'ambition de Qui fait pousser, une nouvelle plateforme lancée aujourd'hui par quatre producteurs français, dont les sociétés du Maine-et-Loire Ernest Turc et Maison Barreau. Plus de 10 000 variétés sont disponibles en ligne avec un modèle de vente directe entre producteurs et jardiniers. Déception pour l'entreprise angevine Pony, la société n'a pas été retenue par Nantes Métropole pour exploiter le futur service de vélo en libre service malgré sa présence dans plusieurs grandes villes françaises. Le marché a finalement été attribué à un groupe suédois, Voy, qui remplacera progressivement les Biclou à partir du mois d'octobre. C'est la fin d'un projet contesté depuis plusieurs années. Le président d'Angers-Loire Métropole, Christophe Béchu, a annoncé hier soir l'abandon définitif de la plateforme de ferroutage prévue sur le site des Ardoisières à Trélazé. Face à l'opposition des riverains, la collectivité étudie désormais d'autres emplacements déjà raccordés au réseau ferroviaire. Issue attendue aujourd'hui.

0: sont intervenus au-dessus de la Lituanie ces dernières heures. Selon le président du pays, un drone entré illégalement dans l'espace aérien lituanien a été abattu dans la nuit. L'origine du drone, probablement russe, reste inconnue alors que les pays baltes renforcent leur vigilance dans le contexte du conflit en Ukraine. Et puis un mot de sport avec du hockey sur glace et la reprise de la Ligue Magnus qui débutera ce soir pour les Ducs d'Angers par un déplacement en Isère chez les Brûleurs de Loups de Grenoble. Et maintenant, le temps.
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0: Quelques nuages, mais surtout beaucoup de soleil au menu météo du jour en Anjou. Vous ajouterez le vent de nord-ouest assez fort et la chaleur avec jusqu'à 30 degrés à l'ombre, alors qu'il fait 16 à 17 pour l'instant. Boulevard d'Avier à Angers, le vent de nord-ouest faiblira. Demain, mercredi en Anjou, le temps restera sec et à dominante ensoleillée. L'évolution notable, ce sera la baisse côté mercure avec sur la journée sous abri de 13 à 23 degrés.

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1: Bonjour, une envie de petit message, une envie de prendre votre téléphone et nous dire bonjour. Demain c'est mercredi, journée des enfants. Si vos enfants veulent faire de la radio avec nous, ils nous laissent tous les messages du monde. C'est facile, ça fait plaisir. 06 33 11 32 11.
2: Hello, je vous entends parler des solutions pour la dette et tout ça. Si, si, on peut remettre l'impôt sur la fortune à la place de taxer les papis et mamies qui sont à la retraite, qui ont travaillé toute leur vie et qui, du coup, maintenant, sont encore plus taxés qu'avant, les pauvres, et retirer encore et encore sur les petits entrepreneurs et tout ça. Il ferait mieux de remettre l'impôt sur la fortune. Ils récupéreront vite, vite les sous qui manquent. Allez, bonne journée.
1: Vieux débat.
3: C'est un long débat, hein.
1: Vieux débat. Plutôt que d'aller emmerder les

0: Vieux débat.
1: C'est un long débat, hein.
0: Vieux débat. Plutôt que d'aller emmerder les petits qui ont déjà du mal à s'en sortir, d'aller taper les gros au portefeuille, mais à chaque fois qu'il y a eu l'impôt sur la fortune, les gens sont partis.
2: Eh oui, c'est déjà un peu le cas. Hein.
0: En fait, la réalité, c'est que l'impôt sur la fortune, s'il y a effectivement, on vous dit, ah bah, il y a des gens, ils pèsent 100 millions. Donc 100 millions, ah bah, on va leur faire impôt sur la fortune, tout ce qui. Bah, en fait, ils s'en vont. Parce que si vous avez beaucoup d'argent, vous dites, ok, puisque c'est comme ça, je vais en Belgique.
3: Mais à combien ils sont taxés? Combien de pourcents? Par rapport à nous, normal, les impôts, par exemple.
0: Oui. Bah, c'est un supplément, l'impôt sur la fortune. Dans ma vie, je l'ai payé. Oui. Ça allait assez vite. Hein.
3: J'ai jamais connu ça.
0: Bah, ça allait assez vite, hein, quand, à l'époque. Bah,
2: avec ton domaine dans le Luberon.
0: Mais pour être très transparent, tu mets la maison, plus le machin, plus les sous à l'époque de la méthode Coé, par exemple. J'étais à la limite, je l'ai payé.
1: Ah oui, c'est ça, c'est qu'il y a l'immobilier dedans, c'est ça?
0: Oui. À l'époque, il y avait ça. Ah, oui. Et maintenant, il n'y a plus que l'immobilier. Ce qui est très tordu, parce que ça veut dire qu'aujourd'hui, si vous avez des millions en banque,
4: oui,
0: vous payez zéro sur les millions en banque. Si vous avez l'argent, vous payez sur votre fortune immobilière. Ça veut dire que si vous avez, par exemple, hérité de vos parents,
2: bah oui,
0: et que vous avez une maison, ouais, où même vous avez acheté il y a 40 ans à l'île de Ré, à La Baule, vous l'avez acheté pas cher et d'un seul coup elle est dans un truc qui a explosé, bah vous pouvez vous retrouver à payer l'IFI.
1: Sans avoir
0: les moyens forcément de le faire, parce que c'est la valeur de votre maison.
2: Comment ils ont pu voter un truc pareil? Parce que c'était, et ça paraissait évident.
0: Mauvaises langues disent que notre président est un ancien banquier. Donc il fallait pas payer, il fallait pas taxer les gens qui laissaient leur compte sur les comptes.
2: Les gens qui ont les maisons, qui héritaient des maisons à l'île Dorée ou des trucs comme ça, que les maisons elles ont fait x10,
4: x20. Ouais.
0: Alors que je trouve que c'est un très mauvais calcul, parce que les gens qui ont une maison, ils font s'ils ont un petit peu de sous, ils font travailler un gardien, une femme de ménage, un monsieur qui vient tondre la pelouse, et puis les commerçants. Quand ils reviennent dans leur maison, il y a les commerçants, ils font vivre l'épicier du coin de la rue, le supermarché, le machin. Vous avez tout un écosystème, c'est que c'est de l'argent qui tourne. La consommation d'eau, la consommation d'électricité, vous êtes là, vous vivez, puis vos enfants vont manger une crêpe, vous voyez ce que je veux dire? Alors que si vous laissez l'argent sur votre compte en banque, vous faites plaisir qu'au banquier.
2: C'est ça.
0: Et vous faites vivre rien du tout. Et là-dessus, vous êtes pour l'instant pas taxé. Donc c'est peut-être là-dessus où il faudrait peut-être qu'à un moment donné, il y a une vraie réflexion.
1: Et puis après aussi, parce que tout le monde parle tout le temps de niches fiscales et tout, mais si elles ont été créées, c'est pas juste pour faire des cadeaux, c'est pour attirer justement, et pour pas que les gens s'en aillent.
0: Voilà, c'est pour pas qu'ils s'en aillent, parce que vous pouvez pas interdire à un gars qui a des sous de partir.
1: Ben oui.
0: Aujourd'hui, quelqu'un qui a des sous, il dit bah, je passe plus par la France, je vais l'habiter à tel endroit, je vais l'habiter en Italie. L'Italie ouvre les bras. Hein,
2: comme
0: aux
2: tu
0: gens
2: dis,
0: qui ont
2: si il enrichit, lui, il enrichit que les banquiers, bah, qui partent, ça changera rien. C'est pas, il génère pas de.
0: Il génère quand même, parce que quelqu'un qui vit chez nous en France et qui a beaucoup de sous.

0: Je crois que personne n'a la réponse. On remet, on enlève, on remet, on enlève. Mais c'est vrai qu'en revanche, que ce soit les gens qui ont travaillé toute leur vie, qui repayent encore, c'est vrai que c'est très compliqué. On verra.
1: On ferait mieux de monter les amendes sur les vélos qui grillent les feux rouges.
0: Mais tu sais quoi ? Je pense que s'il y avait des petites caméras électroniques et un système d'identification des vélos, et qu'à un moment donné, les gens étaient tapés au portefeuille à coût de 20 euros par feu rouge, je peux te dire que ça remettrait tout le monde d'équerre. La machine à café, on en parlera dans un instant sur les termes de la forêt, parce qu'il y avait une émission, Sauvons nos forêts.
2: C'est ce soir, c'est un très beau documentaire sur ce qui est passé cet été, et le fait qu'on est là aussi, on est mal barré.
0: Et c'est là-dessus où on devrait tous être écolo, sans être politisé, où on devrait tous avoir un sens, où on devrait se dire qu'il faut sauver nos forêts.
2: Et faire du vélo.
3: Et s'arrêter en forêt.
0: Et s'arrêter au feu rouge. Nous aurons le bar de Piette tout à l'heure qui va ouvrir. Renaud sera notre invité à 8h30. Pourquoi ? Parce que l'alcool favoriserait la presbytie. Je dois avoir beaucoup de copains qui voient mal alors. Que j'embrasse.
2: Ah, ça vient de là.
0: Dans le nord de la France. Donc, on en parlera tout à l'heure avec Renaud. Nous aurons une info que je vous donnerai qui est l'info qui sert à rien, mais on l'a trouvée. On vous la donnera quand même. Et un sondage qui sera sur quoi, mon Corentin ?
4: Les Français et les smartphones.
0: Ah, là, vous avez vu le nouveau là ?
4: Ouais, le duo là.
0: 3200 euros le 1 tera, 4000 euros le 2 tera.
2: On l'offre nous, je crois.
0: On offre l'iPhone, l'iPhone qui se plie, le duo.
2: L'iPhone 4,
3: l'iPhone duo.
0: Non, l'iPhone duo, vous l'avez à gagner avant tout le monde sur Europe 2. On fait comment pour jouer, Stouff ?
3: Eh bien, c'est dit que vous entendez le titre d'Olivia Rodrigo, celui-là. Faut envoyer un SMS au 7-12-13 en mettant Europe 2 au début
0: voilà,
3: de son message.
0: Tirage au sort, bim, l'iPhone tombe. C'est fort, non ?
4: Ouais.
0: L'amour est dans le pré, la télévision. Il y avait un nouvel épisode hier soir de L'amour est dans le pré.
4: Yeah.
0: Benoît, un des agriculteurs, a présenté, c'est une étape importante, ses prétendantes à ses parents. Ouais. Toujours une étape importante.
4: Ah bah oui.
0: Parce que lui, il ne présente pas sa prétendante. C'est ses prétendantes. Ouais. Donc, pensez que le gars, il n'a pas ramené une fille
2: en 30
0: pendant
2: ans.
0: Longtemps. Là, il en ramène plusieurs. Ah, ça peut faire bizarre. Alors, allez voir que Charlène, elle est très stressée comparée à l'autre prétendante.
5: On fait une petite présentation. Celle qui veut.
6: Charlène, j'ai 38 ans. Et voilà.
0: Et voilà.
2: Et voilà.
6: Ok.
0: Eh oui.
6: Bah, c'est bien.
0: C'est court, hein, peut-être, quand même. Oh, il y a un blanc.
6: Le blanc.
0: Eh oui.
2: Le blanc.
0: C'est-à-dire qu'en même temps, comme présentation, bonjour Charlène, 38 ans.
4: Voilà.
0: C'est

0: ambiance. Hein. Alors, on va revenir sur Charlène, hein, qui s'était pris un petit vent. Hein, quand la maman de Benoît demande si les prétendantes ont des hobbies.
1: Oui.
0: Écoutez bien Charlène, qui va parler en deuxième, je crois que toujours rien.
2: Ah. Comment vos loisirs? Un petit peu de sortie avec des copines le week-end, sinon je regarde des films et puis je fais du coloriage pour adultes.
3: Ouais, voilà. Ouais, sortir avec les copines.
0: Et c'est tout.
4: Aïe, aïe, aïe, elle a répété en plus que l'autre a dit avant.
0: Voilà. Attendez, c'est pas fini.
3: De quoi?
4: Non,
3: mais.
4: C'est
3: très bien.
4: Ouais.
5: Non.
4: Ah, bah, la Charlène, là.
1: Et pendant ce temps-là, tu vois le père, mais qui déglingue la salade. Non, non, à la foutre.
0: Moi, je suis en train de manger.
1: Allez-y, discutez.
0: Elle a rien à dire, la tiote, là.
1: Eh, machin, passe à vinaigre.
0: Bonjour, j'ai 38 ans et je vois des copines. Alors, ceci dit, l'autre, elle fait du coloriage pour adultes.
6: Mais ça veut dire quoi, ça?
0: C'est du coloriage.
5: Du coloriage, ouais. Il y a eu ça pendant les vacances, c'était très à la mode.
0: Ah, bon. Ah, oui. Bon, après, attention, Charlène a été le voir le papa de Benoît, là, faut tout jouer, Charlène. Vas-y, ma Charlène, pour lui demander ce qu'il pensait d'elle et de l'autre prétendante. Alors, il paraît qu'il aurait répondu ça.
7: Non, parce que elle est moche, elle est gentille, mais elle est moche. C'est alors que toi, t'es moche, t'es con.
0: Ah, merci.
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0: Merci de nous écouter.

0: Salut, vous restez avec nous. Tous les matins, nous sommes là entre 7h et 11h, 7h02.
1: Je sors pas de la voiture tant que c'est pas fini.
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0: Ce soir, documentaire exclusif. Sauvons nos forêts. Voilà, c'est, on a tous cette petite flamme écolo en nous.
3: Exactement.
0: On a tous envie que nos paysages soient jolis, bien entretenus. C'est important. Tout ça, c'est sur France 2. Ça va parler à la machine à café. Tiens, révisons les termes de forêt. Qu'est-ce que la sylviculture ?
4: L'école des Sylvies.
3: Non, ouais, tu cultives des Sylvies, ouais. Tu plantes des Sylvies.
0: Tu plantes et tu l'arroses et tu reçois, voilà. Et t'as une sylvette.
3: Voilà,
0: t'as une sylvette qui sort. Voilà, c'est d'accord. La sylviculture. Pensez vraiment qu'on plante une Sylvie?
4: Bah, ouais. On n'a pas essayé, hein, toujours.
0: Non.
3: Je connaissais ça. La sylvothérapie, c'est le truc de la science des arbres, donc avec la sève des arbres. Donc ça va y avoir un rapport avec ça.
0: Bah excellent, mais c'est pas ça. Ah. C'est l'ensemble des techniques et des pratiques qui permettent de créer, d'entretenir et de gérer l'ensemble des forêts.
3: Ouais, oh, j'étais pas loin.
0: Qu'est-ce qu'une biomasse combustible?
3: C'est un mec baraqué qui prend feu.
5: C'est une masse
3: qui combustible.
0: Qui mange du quinoa. Elle va pas prendre l'air, toi.
5: Force bleue, force rouge, c'est les biomasses, quoi.
0: Biomasse. C'est tout, on a fait le tour.
3: Ouais.
0: Ok, c'est une matière organique d'origine végétale que l'on brûle pour faire de l'énergie. Et enfin, qu'est-ce qu'un houppier?
4: C'est quand t'as mal après le foot. Ouais. T'as mal où?
3: J'ai mal au pied.
0: Chaussures trop petites. Je suis en train de les faire. J'ai mal au pied. Non. Un houppier ou un houppier. Pietre, tu devrais savoir.

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14: Merci Julien, toujours la même qualité.

0: Ça, c'est l'amour, ça.
1: 9h25, c'est Europe 2 que vous écoutez. Offenbach et Star Sailor. J'ai jamais entendu cette chanson. Hein. Je pense que. On aura Linkin Park. C'est ce que vous allez entendre tout à l'heure, seulement chez nous.
2: Linkin Park, ou alors la programmation m'a proposé de changer par Oasis, vu que Oasis.
1: Ah oui,
0: évidemment.
1: Ah, météo Oasis. Ça va pour fêter le fait qu'ils vont faire un Stade de France.
3: En plus, il fait beau, là. Ouvre ta fenêtre, t'écoutes ça.
1: C'est vrai, t'as raison.
4: Deux Stades de France.
1: Deux Stades de France.
4: Ah, et oui, monsieur.
1: Ah là, peut-être on n'est pas à l'abri qu'il nous en colle un troisième si c'est plein rapidement.
3: Ah bah oui, c'est sûr, c'est sûr.
2: Ah non, je pense pas.
1: On n'est pas à l'abri qu'il s'engueule avant de monter sur scène.
4: Exactement,
1: les deux.
4: Ce que je veux dire, faut se dépêcher.
2: Oui,
1: ah,
2: parce que oui,
1: c'est toi le connard. Bah voilà. Tu fais quoi pour la peine?
4: Surtout
1: tu
4: vas

Des prix à la pompe qui ne cessent donc de grimper, les factures de gaz également. 120 euros de plus en moyenne sur les factures de gaz par rapport à l'an passé, selon les calculs de la Commission de régulation de l'énergie. Le prix de référence va encore augmenter de 6,3% au 1er octobre. Eux aussi se mobilisent pour leur pouvoir d'achat. Les policiers sont appelés à une grande manifestation nationale à la mi-journée dans la capitale. Ils réclament une revalorisation de leur salaire et de leur prime de risque. Des mouvements de grève aussi aujourd'hui dans les secteurs de l'enseignement supérieur et la recherche, de la santé et aussi de l'énergie. Les électriciens et gaziers qui veulent conserver leurs tarifs préférentiels.

0: bouchon dans le nez.
1: Et c'est gentil.
0: Allez, bonne journée pleine de soleil.
1: Bah, t'as un amour.
0: Bisous à tous.
1: Bisous ma belle. Bisous. Et regardez, par exemple, ici, ils nous ont amené un truc. C'est des trucs en carton. Là. Tu bois de l'eau dans du Tetra Pak. Ouais. Déjà, je trouve que ça donne un goût dégueulasse à l'eau, mais c'est pas grave. Dans les trucs comme les bouteilles de lait. Le bouchon, un coup sur deux, il y a de l'eau qui se fout dans les rainures du bouchon. Quand tu l'ouvres, et tu mets sur le côté, t'as une chance sur deux qu'il y ait de la flotte à l'intérieur et que tu la prennes sur
2: quoi ? Sur le pantalon.
1: C'est un délire. Ça me fait chier, ces trucs-là.
3: Eh oui, mais c'est pour les tortues.
1: Ah oui, elle a raison. Quand tu l'enlèves, quand tu claques un coup. Ah oui, c'est mieux. Ah, ah non, si, en fait, faut enlever un des deux picots.
4: Mais du coup, t'as l'eau qui coule le long de ta main. Quoi.
1: Bah non.
2: Sur l'œil. Vas-y, non, bois.
1: Bah écoutez.
2: Maintenant, t'en as dans l'œil.
4: Non.
2: Non, c'est pas beaucoup mieux.
1: Non, mais c'est chiant. Mais c'est chiant. Mais vous savez qu'il y a des générations entières qui ne connaîtront pas la joie d'ouvrir un bouchon et de le poser.
2: Ouais, et de le jeter sur la route.
1: Ah, ouais, mais ça, à chaque fois, on nous dit oui, mais.
2: Merde, dans l'eau, ça... comme ça, il flotte sur la rivière. Là,
4: ouais, c'était rigolo.
1: Pourquoi ça a été fait ?
2: Faire des ricochets avec des piles.
1: Pour éviter
2: Ah oui, qu'il soit perdu. Oui, pour qu'il soit pas séparé de la bouteille. Mais en même temps, c'est comme les sacs plastiques à une époque.
5: Sur les réseaux, il me dit ça. Ils le font avec le yop aussi ?
2: Avec tout,
1: je sais pas.
4: Putain, ils ont touché
1: au yop.
5: Ça va être chiant du coup avec le yop en fait.
4: Ah bah mon fils, à chaque fois, il a plus de yop sur le bout du nez.
5: C'est
4: que...
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0: avec nous. Bonjour Renaud.
1: Oh,
2: voilà. Bonjour vivant.
0: Renaud,
2: en retard les scientifiques. J'avais commencé à voir flou avant d'avoir besoin de lunettes.
0: Ah oui, d'accord. Vous aviez déjà des problèmes de vue avant, du coup? Vous aviez déjà des problèmes de vue avant?
2: Je savais pas si c'était mes yeux ou mon verre. Alors j'ai changé de verre. Ça n'a rien changé.
0: Ah bah oui. Et vous avez déjà essayé des lunettes?
2: Je les perds. Maintenant, je lis les menus avec le bain tendu, ouais. Au restaurant, on croit que je commande une pizza depuis la table d'à côté.
0: Ah ouais, ouais. Et votre plus gros problème avec la presbytie, c'est quoi du
2: coup? Les bouteilles. Ah. J'arrive plus à voir les étiquettes.
0: Ah bah oui. Ah bah
2: je prends au hasard. Ouais. L'autre jour, j'ai commandé du vinaigre. J'ai passé une soirée épouvantable. Ouais. Passé ma nuit à débouler.
0: Est-ce que vous comptez faire quelque chose pour votre vue là? Parce que
2: je vais prendre rendez-vous.
0: Ah, et c'est bientôt le rendez-vous.
2: Je peux vous dire que l'œuf mollet 6 minutes, l'œuf dur 10 minutes.
3: Quoi?
2: Et l'œuf talmo 6 mois.
3: C'est pas faux.
0: Ah, merci,
2: Renaud. Bonjour, vivant.
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0: C'est bon, vous êtes assis, ouais, 6. Ah, vous devrez en boire.
2: Ça donne un. Ça donne un. Ça donne un.

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0: Et il est 2h du matin, je vais peut-être me coucher. Ouais.
1: Attendez, 62% des Français en couple estiment que leur partenaire passe trop de temps sur son téléphone. 18% des Français consultent leur smartphone sous la douche. Et ensuite, l'ont mis dans le riz parce qu'il avait pris l'eau. Et 11% des Français ont déjà quitté une conversation de couple en disant « Attends, je dois répondre », alors qu'ils avaient mis une alarme pour quitter cette conversation.
2: Ça, c'est beau, ça.
1: Ça, alors ça, c'est moche.
3: Mais qui l'a déjà fait ?
1: Mais bougrement intelligent, quand même.
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0: profiter pour saluer tous les exploitants, car nous travaillons par passion et c'est un métier qui n'est pas reconnu.
1: C'est vrai.
0: Et un petit mot pour moi aujourd'hui, car c'est mon anniversaire.
1: Ah ! Bon anniversaire mon chouchou, bon anniversaire
2: bah,
1: à toi.
2: Oui, bon anniversaire.
1: Bon anniversaire, profite bien, elle a raison, il y a des métiers comme ça qu'on...
2: Mais ça doit être long, hein, toute seule en forêt, toute la, tous les jours, toute, ouais. la journée.
1: Oui, mais si t'es passionné et que t'as choisi ça par passion, tu te sens, je pense, beaucoup mieux en forêt, seul, qu'entouré de cons, en centre-ville.
3: Non, mais pardon, tu parles pas de nous, là.
1: Non, mais je pense que c'est vrai. Je pense que les gens qui aiment la campagne se sentent mieux à marcher dans un champ ou dans une forêt que dans pleine ville avec la pollution.

0: Les gens qui aiment la campagne se sentent mieux à marcher dans un champ ou dans une forêt que dans pleine ville avec la pollution entourée d'abrutis qui grillent les feux rouges avec des vélos. Bon, Stouff vient de me montrer les images.
1: C'est horrible.
0: Mais excusez-moi.
2: Direct qu'elle a renversé son bol de Benko.
0: Non mais excusez-moi, je trouve que...
3: La dame qui a fait l'Aerox et qui s'est fait caca dessus.
0: Les commentaires disent quoi? Parce que s'il y a des commentaires, bravo, c'est fabuleux, une femme qui va...
2: Ça, je peux pas
0: l'entendre.
3: Non, il y a marqué, il y en a beaucoup, c'est la santé du collectif devrait passer avant tout.
0: Non mais les amis, y a arrêtez, c'est la santé du collectif.
3: Non, mais si, c'est ce qu'elle dit.
0: Elle fait un marathon, elle se chie dessus, elle continue de passer la ligne du truc. Enfin, il y a un moment donné, arrêtez avec le collectif.
3: En fait, c'est ce qu'ils disent, le collectif, parce que c'est pas de sa faute, mais elle doit se retirer par respect pour les autres.
0: Mais elle, enfin, pardon, si vous avez raté, elle fait l'Aerox, une sorte de marathon avec des épreuves, c'est très physique, c'est très dur. Elle a une gastro, ce sont des choses qui arrivent à tout le monde, et elle continue. Alors, indépendamment du fait qu'elle a un petit short et que tu vois tout, mais les gens derrière, les autres
3: c'est
0: coureuses.
3: C'est surtout que là, à un moment donné, elle fait des burpees, donc elle est obligée de s'allonger au sol et de ressauter. Donc, ça veut dire que toi, tu te pointes derrière, tu t'allonges aussi, t'as peut-être le nez dans le caca.
0: Excusez-moi, il y a un moment, c'est une honte. Il n'y a pas de juge dans ces disciplines.
3: Je comprends pas pourquoi lui
0: on peut pas dire vous arrêtez, madame, vous êtes malade, vous arrêtez.
1: Je pense que c'est la première fois que ça arrive et qu'ils se sont trouvés cons et ils n'ont pas su quoi faire pour qu'ils l'ont laissé finir.
0: Et elle continue, mais elle a pas de décence, cette dame.
1: C'est une histoire de dignité.
0: Moi, j'ai pissé une fois dans mon pantalon, j'avais 6 ans.
2: Ouais.
0: On m'a donné à l'école un pantalon de rechange.
1: Généralement, c'est pas le plus beau.
0: Horrible. Je peux vous dire un truc, j'avais un pantalon écossais, je m'en souviens encore comme si c'était hier. Je suis sorti devant tous mes copains avec ma maman qui était venue me chercher. 6 ans. Je me souviens encore de la couleur du pantalon, du chemin que j'ai fait, des 4 marches qui me séparaient de l'école et de tout le regard des gens tellement j'avais honte de m'être fait pipi dessus. Cette dame, je n'ai pas d'autre mot, elle se chie dessus.
1: Devant les caméras du monde entier.
0: Devant les caméras du monde entier, c'est-à-dire qu'elle va devenir...
3: En plus, elle est mignonne.
0: Elle va devenir Madame Caca jusqu'à la fin de sa vie et elle n'a pas la décence de s'arrêter. Je trouve ça honteux.
3: Elle aurait dû s'arrêter. Elle en referait un autre.
0: Et en respect pour les autres qui sont derrière.
3: Surtout qu'elle est sponsorée, donc ça veut dire qu'elle ne paye pas ses billets pour faire...
0: Sponsorisée
3: pour faire l'Aerox, tu vois. Donc ça coûte cher l'Aerox, elle aurait pu dans ce cas-là.
0: Bah là, je pense
3: qu'elle aurait juste respecté.
0: À part Nutella et les couches, je ne vois pas qui va la sponsoriser demain.
2: Mais tu verras qu'elle va faire le tour des plateaux télé. Elle ira témoigner.
1: Et à chaque fois, du coup, elle sera obligée pour le happening. Désolé, je reste.
0: Non, mais qu'elle fasse le tour parce qu'elle a gagné, je veux bien l'entendre.
2: Mais non, mais justement.
0: Faut pas derrière être d'une hypocrisie monstrueuse en disant ah là là, quel courage, on voit la force que vous avez en vous.
2: Mais malheureusement, c'est ce qui se passera.
0: Oui, mais non. Quand tu t'es fait caca dessus et que t'as pas le truc pour. Et que t'enlèves pas.
3: Et que t'en mets partout.
0: Et que t'as pas de respect.

0: des intestins qui
1: s'abroient
0: les intestins.
1: Mais les forts, généralement, tu gerbes, non?
2: Attendez, les amis.
1: Moi, je gerbe.
2: Excusez-moi. Quand tu fais une compétition d'Aerox, si à chaque fois que tu fais 3 burpees, tu te chies dessus, il faut changer de discipline et faut attaquer la pétanque.
3: Ouais, les échecs, mais à la limite, tu vois.
2: À un moment, moi je sais que je ferai un sport. Au bout de 3 poussées, je fais caca, je dirais, je change. Je change.
1: Mais ouais, elle aurait dû s'arrêter.
0: Il faut pas faire cache-cache parce qu'on te trouve direct.
2: Non, mais non. Mais voilà, si ça lui correspond pas et que ça la rend malade, qu'elle change de sport, on cherche du monde au badminton. Les frères Lebrun, tiens, ça porte bien son nom. Au ping-pong.
4: Les frères Dubrun.
2: Ouais, bon, en tout cas, c'est horrible.
3: Non, mais elle a gagné, c'est ça le pire.
2: Oui, mais tant mieux pour elle. Mais
4: je pense que les autres derrière, ils se sont arrêtés. C'est pour ça qu'elle a gagné.
1: Tu t'imagines?
0: Apparemment, elle va se mettre au rugby, là. Les mêlées, elle aime bien.
2: Vous savez qu'il y a quand même des concurrents derrière qui ont dérapé dessus. Ça ne s'invente pas quand même. Ça ne s'invente pas. On a l'interview d'après course de la dame.
0: Pardon.
2: Non, c'est pas ça.
1: Ouais. Ah bah, je suis super heureuse parce que là, je viens de gagner.
2: Eh oui. On va vous laisser, madame, parce qu'il y a un bruit intempestif. Elle est de quelle origine?
1: Je sais plus ce qu'elle était.
3: Elle est
1: cerveau-croate.
2: Elle est marrante, cette dame.
4: Elle était croate, mais sans le 1.
1: Johanna Wirtz.
2: Alors, c'est ton sport?
1: Johanna Wirtz.
2: Elle vient du Chili.
1: Vous êtes comme
2: ça, c'est marrant. Meilleur van, mytho.
0: Yes.
2: Elle vient du Chili.
1: C'est pas marqué, il n'est pas son identité.
2: C'est-à-dire que même le pays se dit enlever le drapeau. Enlever le drapeau.
4: Australienne.
2: Allez, j'ai reconnu, c'est un peu australien, ça, j'ai reconnu. Les capsules. De café. Si vos capsules de café que vous mettez dans la machine se mettaient à parler, qu'est-ce qu'elle dirait? Que dirait la capsule Ristretto?
5: Tabulato!
2: Que dirait la capsule Voluto?
6: Debout là-dedans, debout là-dedans, debout là-dedans.
2: On a compris. Que dirait...
3: Oui, d'accord.
2: Que dirait la capsule Décaféinato?
7: Qu'est-ce qu'il y a?
2: Bon. Ah oui, c'est le problème. La capsule Starbucks, elle dirait quoi?
8: Et voilà, 700 euros le kilo, qui en veut?
2: Et la capsule premier prix dans les supermarchés, elle dirait quoi?
8: Un conseil, vérifie que les toilettes soient libres avant de me boire.
2: Ouais.
8: Ouais.

0: gars qui vient nous tirer des pains au chocolat. Je les ai ramenés dans le studio. Et donc il est passé loin, il a vu qu'il n'y en avait plus. Oh plus. Il est reparti,
1: il est reparti.
0: Allez, bien fait. En tout cas, manger chez toi. 10h10, c'est Europe 2. Bonjour, c'est mardi.

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2: Bonjour, c'est Europe 2 que vous écoutez, ça c'est énorme. Si ça vous paye pas de bonne humeur, alors que les autres radios vous jouent des titres de dépressifs. Nous avons décidé de jouer que ce qui bouge, puisque vous le savez, quand c'est mou,
3: c'est pas nous.
2: C'est pas nous. Tayo Cruz, quand c'est mou,
3: c'est pas nous.
2: Quand c'est mou,
3: c'est pas nous.
2: Je dis quand c'est mou, vous dites c'est pas vous, quand c'est mou,
3: c'est pas nous.
2: Je dis c'est mou,
3: c'est pas nous.
2: Ah bien, Tayo Cruz, c'est ce qui arrive dans un instant. Nous aurons des nouvelles tout à l'heure. Des combien de kilos de lettres qui ont été retrouvées dans une forêt du Doubs?
4: 60 kilos.
2: 60
4: de
2: kilos de courrier. Donc vous avez bien compris, ça veut dire qu'il y a visiblement un facteur intérimaire qui avait pas envie de bosser beaucoup cet été, qui a trouvé un truc, s'est dit je le fous là, c'est déjà distribué.
3: Et après tu vas voir la préfecture, toi tu dis mais non, je vous jure j'avais pas reçu l'amende.
2: S'il vous plaît, hein, vous nous la faites tout le temps. Hein. Voilà, bon, on aura dans un instant, on n'en peut plus, on sait ce que ce sera, Stouff.
5: C'est un auditeur qui nous a appelé, c'est pour des ronds-points il me semble. Pas des ronds-points, des dos d'âne.
2: Oh là là. Je vais être d'accord avec lui.
4: Je pense que tout le monde est un peu d'accord.
2: Je vais être d'accord.
6: Il y a des chiffres qui circulent qui sont impressionnants. Je crois qu'il y en a 80% qui sont pas aux normes.
3: Chut. Peut-être qu'il en peut plus, qu'il n'y en a pas assez.
2: Commencez pas à m'énerver tout de suite, on en parlera dans un instant.
6: Faut plus.
2: On en parlera dans un instant, ne bougez surtout pas. Nous aurons le dossier de nos auditeurs aujourd'hui, c'est le mardi Pouki. Venez balancer sur les gens qui bossent autour de vous, 06 33 11 32 11. Et enfin, si vous voulez partir.

0: Bonjour madame.
1: Bonjour.
0: Bonjour madame, je suis chez Roland.
1: Oui.
0: Est-ce que je pourrais lui parler pour lui souhaiter bonne fête?
1: C'est de la part de qui?
0: De la part de Coé, nous sommes sur Europe 2, c'est la radio qui lui souhaite bonne fête.
1: C'est nouveau ça.
0: Ah oui, alors c'est tout nouveau madame, on appelle les auditeurs un par un pour leur souhaiter bonne fête.
1: Ah bon, puis après quelque chose.
0: Ah bah alors ça dépend. D'abord on souhaite bonne fête et on distribue un petit peu de bonheur madame.
1: Ah bon?
0: Ah oui, dans ce monde où on fait que payer des factures, il n'y a que des mauvaises nouvelles, nous on appelle pour souhaiter bonne fête.
1: Bah écoutez, je vais vous l'appeler mais je ne suis pas sûre qu'il soit là. Hein.
0: Ah bon, vous n'êtes pas sûre?
1: Non, il est quelque part dans le terrain, mais je ne sais pas où.
0: Ah, lui, il n'est pas enterré dans le terrain.
2: Il est dans le potager.
0: Rassurez-moi, il fait son jardin.
1: Viens voir.
0: Ah, ouais, j'ai vu qu'il était enterré dans le terrain. Il est quelque part dans le terrain. Là.
2: Je ne sais plus où je l'ai enterré.
1: Je te souhaiter une bonne fête.
0: Je l'ai enterré, mais je ne sais plus où il est dans le terrain. Roland,
1: oui.
0: Roland,
1: oui.
0: Bonne fête, Roland.
1: Ben toi, merci. Hein.
0: Ben voilà, on est en direct sur la radio, on est sur Europe 2, on voulait vous souhaiter bonne fête.
1: Ah bon?
0: Ben ouais, on vous a pris au hasard en France, vous habitez dans le 60, dans l'Oise?
1: Oui.
0: Eh ben voilà, bon, on voulait vous souhaiter une bonne fête.
2: Alors, qu'est-ce que vous faisiez dans le jardin, Roland?
0: Qu'est-ce que vous faisiez dans le jardin, Roland, là, en ce moment?
1: Je suis en train d'arroser.
0: Ah ouais, ben ça va. Et votre femme, elle vous a souhaité bonne fête?
1: Oui.
0: Ah ben voyez, elle est gentille. Est-ce qu'elle va vous faire un petit gâteau pour ce soir? Vous allez fêter ça?
1: Je sais pas, ça va être une surprise sûrement.
0: Oh, ouais.
2: Oh, eh ben
0: Roland. Roland, et sans, alors on se posait la question, Roland, vous avez plus de 60 ans, parce que Roland, c'est pas un prénom jeune.
1: Oui, j'en ai.

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0: une personne mécontente. Salut Koé, j'écoute vos commentaires concernant cette pauvre femme qui a eu la diarrhée. Franchement, je la comprends. Elle est allée jusqu'au bout de son rêve. Peu importe la diarrhée, elle s'est entraînée pour ça et je crois que j'aurais fait comme elle. Elle envoie des smileys et me dit tu peux me désabonner, me bloquer si tu veux. Bisous de Genève. Non, je ne vais pas te bloquer pour ça.
1: N'importe quoi.
0: Tu as le droit. Non, mais
2: ce message a été écrit avec ChatGPT.
0: Non, mais chacun a le droit. Chacun a le droit de penser ce qu'il veut.
1: Bien sûr.
0: Moi, je trouve que. Bon. Voilà.
1: Mais elle en fait plein dans l'année en plus, c'est pas le dernier qu'elle va gagner.
0: Mais en fait, c'est ça, j'y connais pas grand chose, mais c'est pas la Coupe du Monde de football, ça arrive pas tous les 4 ans.
1: Si t'as des Coupes du Monde, enfin t'as des Championnats du Monde d'Aerox et il faut que tu sois pour
2: mais
1: être sélectionné. Ah, c'était celui-là ?
2: Oui,
1: c'était
2: un championnat du monde.
1: Oui, exact, c'est pour ça.
3: Non, mais de toute façon, pour des raisons d'hygiène, dans tous les sports, il y a des règles. Par exemple, au rugby, si tu saignes, t'es obligé de sortir du moment que tu ne.
2: Et imagine, ça sera arrivé dans un triathlon à la piscine. Imagine la même à la piscine,
0: au plongeon.
1: T'évacues tout le monde, quoi.
0: Ah oui, bah, je suis d'accord. Moi, je pense qu'elle aurait dû. Enfin, je pense que. Voilà.
1: Bah, et surtout, alors. Oui,
0: ils
1: alors...
0: auraient dû l'arrêter. Oui, je pense que les juges, les arbitres, je pense qu'il y a forcément des gens qui regardent la compétition,
1: oui,
0: ils auraient dû dire madame,
1: arbitres.
0: Stop, pour des raisons d'hygiène, de maladie, etc.
1: Si elle voulait
0: pas, voilà, si elle ne voulait pas prendre la décision, bah, c'était peut-être aux autres de la prendre à sa place.
3: Mais maintenant, ils vont y réfléchir, je pense.
0: Dans un instant, nous reviendrons sur 60 kilos de courrier abandonné dans une forêt du Doubs. La Poste soupçonne un facteur intérimaire de s'en être débarrassé. En exclusivité dans cette émission, nous aurons le facteur. D'ici quelques minutes, 10h30, nous aurons...

0: une fois encore, je vais péter l'ambiance, mais moi, ça fait des années que je me bats pour qu'ils mettent un Dodan devant chez moi. Parce que les mecs, c'est limité à 30.
1: Mais ils ont trouvé
0: ils
1: mieux.
0: Roulent ils comme ont... des. Ils mettent les chicanes et ça ouais. marche pas. Ah, les, si. Les gens, ils continuent à rouler comme
1: ah,
0: des
1: Ah non, non, une chicane, tu peux pas. Mais tu peux pas rouler vite avec une chicane.
0: Parce que chez moi, elles sont trop éloignées. Ah, et au contraire, les mecs, ils se disent, ils voient une voiture qui arrive en face, ils j'accélère pour passer avant. Mais moi, j'ai mon chien qui s'est fait écraser devant moi. Sous mes yeux devant mon portail parce que le mec il roulait à 80 au lieu de 30 et mais donc je suis d'accord. Je suis désolé, il y aurait un Dodan quoi qu'il arrive même si t'as

0: l'heure au concours de la fonction publique.
1: Ah, très bien.
0: Où on est 11 candidats pour 6 places.
2: Ah, ça va encore.
3: Ah, 11 candidats pour 6 places, ça fait une chance sur deux.
0: Ouais. J'espère qu'il va y arriver, justement, qu'il sera dedans.
4: Il va peut-être faire une grève. Hein.
3: Ouais, te trompe pas dans les questions.
2: Surtout, quoi, il y en a déjà 4 en grève sur les 11.
3: Te trompe pas, parce que ouais, il a raison. Dans les gens qui passent le concours, il y en a déjà qui sont en grève. Et te laisse pas avoir. Combien doit-on prendre de pause café dans la journée? Réponds le maximum.
0: Et ça fait beaucoup parler aussi, donc encore l'histoire de la madame. Il y a Joël qui nous dit: je suis en train d'y penser, mais à Koh-Lanta, quand ils font l'épreuve de la boue, ils en profiteraient pas.

0: Jimmy.
1: Alors moi je suis ambulancier.
0: On a bien
1: vu. J'ai dénoncé ma collègue parce que j'en peux plus. Elle me raconte sa vie du matin jusqu'au soir. J'ai une grande pipelette.
2: Ah oui, c'est chiant ça.
3: Mais t'es toute la journée avec?
1: Ah, toute la journée pendant 9 heures. Alors, du matin jusqu'au soir, je peux vous dire que
0: c'est
1: l'entente de tous les sorts.
0: Et Jimmy, à l'arrière dans l'ambulance, là, vous n'avez pas une bonbonne de gaz là que tu peux lui mettre toi?
4: Tiens, vas-y, respire, t'es tranquille pendant des heures. Mais vous n'avez pas ça? Ça n'existe pas?
1: Si, ça existe, mais j'aimerais bien en avoir une, mais on n'a pas dans l'ambulance. Justement, c'est pas ça le pire, c'est pas ce qu'il y a les pipettes, mais du matin jusqu'au soir, on l'entend péter

0: et qui passe pas la vaisselle, hop, ni une ni deux, ouais, l'éponge verte, le machin, le truc, et je fais toute la vaisselle.
1: Il met son petit tablier, tu sais, avec les faux pectoraux et les faux abdos, là.
0: Ouais, bah oui, bah oui. J'aime bien. Comme ça, moi, je me dis, c'est propre, c'est machin, c'est nettoyé. Je fais ça en plus du lave-vaisselle.
2: Voilà. Ouais, pour le lave-vaisselle, quand il était terminé, je remettais un programme, tu sais, court. Faire genre, non, il tourne encore.
0: Et puis c'est un bon signal. C'est un bon signal quand il est tard et que tu veux que tes amis comprennent qu'il faut aller se coucher, tu commences à faire la vaisselle.
1: Ah oui, c'est limite malpoli.
2: Mais t'as toujours le pote qui s'en fout et qui vient boire son verre de vin côté toi pendant que tu fais la vaisselle.
0: Mais t'as raison, t'as le mec qui discute, toi tu fais les verres, il fait alors raconte-moi un peu toi ton boulot, c'est comment.
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0: Allez. A tout de suite, on a chopé le facteur, tiens, qui a certainement jeté les 80 kilos de courrier.
1: 60.
0: Oui, ça va, j'ai envie de mettre 80. Ils ont peut-être mal cherché, il y en avait peut-être 20 de plus. C'est tout de suite, c'est sur Europe 2, à tout de suite, bougez pas.

0: D'ailleurs, mais vous aimeriez faire quoi comme métier là, par exemple?
1: Collectionneur de piles.
0: D'accord.
1: Tu vois les les AA.
0: Ouais.
1: Les AAA.
0: D'accord.
2: Ça a l'air passionnant.
0: Les andouillettes.
1: Les 9 volts. Non. Et je les motterai dans la forêt aussi.
2: Ah bah non, ouais, ah ça, non ça, ça c'est dangereux,
0: il faut pas faire ça.
1: Ouais, t'as raison.
0: Ouais.
1: Mais je m'en fous.
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1: Bah ça aussi, je m'en fous.
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11: Laissez-moi vous présenter Béatrice d'un côté, laissez-moi vous présenter Nicolas de l'autre. Ils vont jouer pour leurs vacances, les vacances de leur famille dans le club Bellambra de votre choix. Bonjour ma petite Béatrice.
12: Bonjour Corée, bonjour.
11: Coucou,
12: à toute l'équipe.
11: Béatrice, elle habite où et elle choisit qui?
12: J'habite à côté de Nice et je crois fort en Pietre.
11: Pietre, papier, allez. Stylo, on joue au bac à coco. Non, Nicolas, il habite où et il choisit qui?
13: Je suis le meilleur.
14: Salut Corée, salut l'équipe. Mais j'habite à Toulaine, à côté de Bordeaux. Et puis je vais choisir mon petit Vito parce que je suis sûr qu'il
15: est nul.
11: Le petit Vito. Dites-moi ce qu'il faut trouver aujourd'hui, les gars.
15: Un personnage politique.
11: Okay,
15: et une couleur.
11: Okay.
15: Ça tient dans une poche.
11: Ouais.
15: Une personne chiante.
11: Ouais.
15: Et un mot qui te décrit. Donc c'est soi-même, j'imagine.
12: Oui.
11: Ouais. Il en manque un là. Personne chiante et.
16: Un mot qui nous décrit.
11: Un mot qui nous, décrit. Qui me.
12: Qui se décrit.
15: Soi-même.
11: Qui te décrit toi.
12: Voilà.
11: D'accord, ok, très bien. Vous êtes prêts?
16: Oui.
11: Vous jouez pour nos auditeurs. Qu'est-ce que je viens de dire?
15: Vous jouez pour nos auditeurs.
11: Être eux.
16: Oh là!
12: C'est dur le.
16: C'est dur là.
11: Un personnage politique, une couleur. Quelque chose qui tient dans la poche. Une personne chiante. Un mot qui te décrit.
17: C'est hyper dur. Eux.
11: Non, bah d'accord, bah c'est
16: bon. Non, mais c'est bon, moi j'ai.
15: Non!
16: J'écris mon prénom. Là, j'étais en train d'écrire mon nom et mon prénom.
11: Non, mais vas-y, je t'en prie. Un perso politique.
15: Quoi?
11: Perso politique.
15: Éric Zemmour.
16: Ouais, mais on a dit pas les prénoms.
11: Je le valide parce que c'est un peu compliqué.
16: Et Emmanuel Macron alors, du coup.
11: Ouais, bah voilà. Une couleur.
15: Écarlate.
16: Pareil, écarlate.
11: Écarlate n'est pas une couleur.
15: C'est rouge,
11: c'est une tonalité, mais c'est pas une couleur.
15: Oh,
11: c'est beau ma couleur écarlate. Ça veut rien dire.
16: Mais

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2: Mais oui, bienvenue sur Europe 2 Pays de la Loire. Et si ce mardi, tiens, entre deux courses à Atlantis, on s'accordait un petit cadeau, un escape game sur la côte atlantique, 50 euros aussi à dépenser aux Galeries Lafayette de Nantes. Et puis bien sûr, ma playlist pop hein, pour vous ambiancer un petit peu ce mardi. Il y a Muse dans les prochaines minutes, ou encore de la nouveauté avec Freya Sky sur Europe 2 Pop Radio.
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0: Ouais, très content de vous accompagner ce mardi dans les Pays de la Loire. La plus belle journée de la semaine apparemment. Un beau soleil ici en Loire-Atlantique, dans les Pays de la Loire. Et puis bien sûr, une playlist pop pour vous accompagner. Manon Lisa, le petit pêcheur, c'est une belle histoire sur Europe 2 Pop Radio.
1: C'est l'histoire d'un petit pêcheur qui pêchait que le matin. Parce que pour lui, le bonheur, c'était d'être avec les siens, profiter de sa

0: Ça va, les prochaines minutes, je vais vous offrir de l'argent, une carte cadeau. 50 euros à dépenser très prochainement à Nantes. Et puis Dua Lipa pour la musique et Taylor Swift, la playlist pop.
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1: Dans les Pays de la Loire sur Europe 2, on peut le dire, je prends soin de votre budget rentrée. Parce que oui, je vous offre votre carte cadeau d'une valeur de 50 euros à dépenser dans les Galeries Lafayette de Nantes, qui organise d'ailleurs un défilé le 26 septembre. Voilà, ça peut donner des idées shopping. En tout cas, pour gagner ces 50 euros, il suffit de m'appeler dès maintenant. Carte cadeau à gagner au 02 28 09 09 05. Je vous laisse m'appeler pendant ce titre des Daft Punk, un bonus pop-up.

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0: Clermont. Bonjour Alexandre de La Bruffière sur la frontière.
1: Bonjour Corentin.
0: Tu vas bien?
1: Ça va très bien, merci.
0: Bienvenue à toi sur Europe 2. Est-ce que tu avais encore 2-3 courses à faire pour toi, niveau shopping, vêtements?
1: Oui, j'ai un mariage dans 3 semaines.
0: Ah oui.
1: Donc je pense une petite chemise ou un pantalon.
0: Oui, effectivement. Ah bah ouais, du coup ça tombe très très bien. Effectivement, ça tombe très bien. Bah écoute Alexandre, pour la préparation du mariage, je t'offre ta carte cadeau. Il y a 50 euros dessus à dépenser aux Galeries Lafayette de Nantes hein, sur ce que tu veux. D'ailleurs, ils organisent un défilé le 26 septembre pour se donner quelques idées pour le prochain shopping. Ça peut être sympa. Bravo à toi Alexandre.
1: Merci Europe 2.
0: Et bah écoute, avec grand plaisir. Puis bon mariage du coup. Bon, c'est pas toi qui te marie.
1: Merci.
0: Tu vas juste c'est ça. T'as juste été invité.
1: Oui, voilà. Je suis juste... Okay. Non, c'est pas moi. Je suis déjà marié.
0: Ok, ça marche.
1: Une fois, ça suffit.
0: Oui, effectivement, on est d'accord. Bon après-midi à toi, Alexandre. Et pour vous, peut-être, d'autres cadeaux vont arriver. Restez bien attentifs. Avant ça, Sophie Elix Bextor. Ouais, c'est un classique pop Europe 2 pour vous dans l'Ouest.

0: J'ai un titre qui nous a fait bouger tout l'été. Le titre des Offenbach qui arrive dans les prochaines minutes. Ou encore Freya Sky, c'est ma piste Pop Europe 2 pour vous dans l'Ouest.
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Dans les Pays de la Loire, sur Europe 2, ce titre, c'est la rencontre entre les platines de Martin Garrix, DJ, et la belle voix douce d'Ed Sheeran. C'est vrai que cette collab, elle était vraiment inattendue. Pourtant, ça marche très très bien. C'est Repeat It, vous le découvrez ici sur Europe 2 Pop Radio.

0: c'est bien parce qu'il y a un petit peu tout ici dans les Pays de la Loire dans ma playlist Pop Europe 2. Un classique des Imagine Dragons à suivre ou encore de la nouveauté avec le chanteur Alex Warren. Son titre Fever Dream arrive.
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courir. Et bah, l'ambiance s'annonce festive à l'arrivée. Toutes les infos, je vous les partage sur notre Instagram Europe 2 Pays de la Loire. À retrouver pendant ce titre des Black Eyed Peas. Ça fait partie des grands classiques pop Europe 2. Ça fait plaisir. Meet Me All Fouet sur Europe 2 Pop Radio.

dans les Pays de la Loire sur Europe 2. Je vous partage ce titre d'Another avec Talk To You. Ce titre, ouais, vous l'avez forcément entendu si vous êtes allé du côté de la Baule le soir pour faire la fête au club Lagrange. À ce titre, il est parfait pour faire la fête tout l'été. Et toujours ici sur Europe 2 Pop Radio.

On est bien là ce mardi dans les Pays de la Loire sur Europe 2. Bah ouais, on a un grand soleil ici dans l'ouest. Et puis bien sûr, on voit la vie en rose avec ma playlist Pop Europe 2. Il y a Pink qui arrive juste après ce titre de Temper City Self-Aware sur Europe 2 Pop Radio.

0: Yako et toute l'équipe qui arrive dans les prochaines minutes dès 15h30. Pour l'instant, ma playlist pop Europe 2, c'est Rihanna en classique et puis Taylor Swift aussi dans les Pays de la Loire.
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4: Quel plaisir de vous retrouver, j'espère que vous allez bien. Depuis ce matin, 11h, on s'est quitté, puis on est déjà retrouvés ensemble. 15h30, merci d'être avec nous sur Europe 2. Corentin est là.
5: Salut!
4: Toujours présent, toujours debout.
5: Toujours là.
4: Toujours à banane, il sent bon.
5: Rassurez-vous.
6: En plus, il sent bon.
5: Ah ouais, ah ouais. Merci, c'est gentil. Ouais.
4: Et mon petit Tony qui a une tenue différente des autres jours aujourd'hui.
7: C'est vrai que pour une fois, je me suis habillé en clair parce que Koué, tous les jours, il me dit hey, t'es tout le temps en noir et tout. Là, ouais. Là.
4: On verra tout à l'heure, on aura son avis. J'espère,
7: j'espère qu'il va me remarquer.
4: J'espère que tu feras forte impression.
7: J'espère qu'il me regarde encore.
4: En tout cas, bienvenue dans cette nouvelle émission à partir de 16h. Vous le savez, toute l'équipe sera là. Il y aura Koué, il y aura Pietre, il y aura Stouff aussi avec nous. On aura plein de choses à faire. On jouera au 100 balles et 1 mars. D'ailleurs, vous pouvez déjà vous inscrire. Pour jouer au ni oui ni non, au 100 balles et 1 mars, vous envoyez Koé par SMS au 7, 12, 13. Et pour commencer l'émission tout à l'heure, on aura un complète les paroles.
7: Ah.
4: On verra, il y aura deux duos. Ouais. Et on verra quel duo est le meilleur.
5: On va gagner.
7: Ouais, bien sûr.
4: J'espère. On verra ça.
7: Ils sont nuls.
4: Ça tout à l'heure. Dans un instant, comment va la France? On accueillera Karine avec nous. Mais juste avant ça, je vous propose d'aller à Fort Boyard. Alors, c'est vrai que d'habitude, vous avez l'habitude de voir Cyril Ferraud maintenant, le nouveau présentateur, ouais, avec le père Fouras. Et nous, on a un Fort Boyard un petit peu différent.
5: Fort Bouillave déjà.
4: Voilà, Fort Bouillave, ça vous donne le ton. Avec le père Fouras,

0: je me pisse dessus, j'éclabousse passe-partout et passe-muret comme ça. Hey, c'est comme ça. À bientôt dans Fort Boyard.
1: Fort Boyard, on t'a dit.
0: Vas-y, hey, toi t'es débile par contre.
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3: Bienvenue sur Europe 2, c'est Vito pour vous accompagner avec Corentin et avec Tony.
4: Salut.
3: D'ailleurs, Corentin, tu nous as trouvé un nouveau top.
4: Ouais, le top des vacances en septembre. Les lapins qui partent après.
5: Nous, on est bloqués sur ça, on peut pas.
4: Bah oui, et puis c'est surtout ceux qui n'ont pas d'enfants aussi, parce que généralement, si t'as des enfants, ils reprennent l'école.
5: Évidemment.
4: Tu peux pas partir en vacances.
5: Oui. Ou alors, il n'y a plus personne à la maison, c'est un peu plus chiant.
4: Oui.
3: Bon, en tout cas, on en reparlera dans un instant. Il y aura tout à l'heure, on rejouera au kicker sur le front avec toute l'équipe.
4: Oh là là, je déteste.
3: Kicker sur le
6: front.
3: C'est quoi?
6: Kiki. Kiki sur le front.
3: Kiki sur le front. J'ai ouais. essayé de m'entraîner à le dire déjà. Et puis
6: là, c'est
3: on
6: le joueur de Reims, là. Kiki sur le front.
4: Hugo Kiki.
3: Et avant ça, je vous propose d'accueillir Karine. Salut Karine.
7: Salut Vito, salut toute l'équipe.
4: Salut Karine.
3: Comment tu vas, ma petite Karine? Qu'est-ce que tu fais dans la vie?
7: Je suis infirmière libérale.
3: D'accord. Et tu habites où?
7: J'habite à Alès.

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1: On va voir pour les goodies et tout ça, parce que niveau budget, tu comprends, mais on va voir ce qu'on a. On a des choses qui traînent, tu vois, t'inquiète pas. On va te trouver ça, ma petite Karine, et gros bisous, à bientôt.
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1: Dans un instant, Avril Lavigne et le top des gens qui partent en vacances sur Europe 2.
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0: Tiens, on va parler un petit peu de vacances, oui, parce qu'on est en septembre, tout le monde a un peu repris le boulot, mais il y en a quand même qui partent en décalé, c'est
1: ça ? Ah bah, il y en a qui partent, ça concerne notamment 37% des Français qui partent au mois de septembre, mi-septembre exactement.
0: Ouais, c'est vachement moins cher.
1: Bon bah oui, grave. Ah, ouais, et puis t'es plus tranquille, il y a moins de monde aussi.
0: Oui, il n'y a pas d'enfants, c'est ce que tu voulais dire.
1: Bah ouais, mais moi j'en ai un, donc ça va, mais j'osais pas le dire. Non, j'ai le top 7 des destinations des vacanciers en septembre, en numéro 7, il y a Figari, en Italie.
0: Ah, Figari,
1: jamais
0: oui.
1: Fait, moi.
0: Figari, oui. Après, tout ce qui est Italie. Alors, Naples, je crois que c'est pas...
1: Non, en 6, il y a Rome.
0: Ah, Rome, pas mal.
1: D'ailleurs, j'ai

0: Aujourd'hui, on peut plus rien dire.
1: Fils de putain !
0: On peut plus rien manger.
1: Oh, le putain de cochonnerie !
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4: Allez, dans 5 minutes, on aura le chef qui sera avec nous, Coé évidemment, qui sera présent. Il y aura Pietre, il y aura Stou. Pour l'instant, Corentin et Tony sont avec
5: ouais.
4: moi.
5: Oui, mais
4: on, on écoutera pour commencer l'émission avec toute l'équipe au Funback. Une grosse émission qui nous attend. Alors, j'ai vu qu'on allait refaire l'appel en boucle.
5: Oh là, c'est ça. J'adore. On a préparé que du gros, que du lourd.
4: Alors, est-ce qu'on peut rappeler ce que c'est l'appel en boucle? Toi qui le connais bien.
6: Bah oui, l'appel en boucle, c'est hyper simple. On appelle un hôtel au hasard en France. On essaie de réserver une chambre, mais le problème, c'est qu'on dit toujours le même texte. On va appeler une fois, on va raccrocher, et après, on va rappeler une deuxième fois avec le même texte. Ouais. Et ainsi de suite, jusque la personne, au bout du fil, pète un câble. Quoi.
4: Alors, en général, ça va assez vite.
6: Généralement, au troisième appel, troisième phrase,
5: ça déclenche.
6: Ça part.
4: Surtout que vous verrez, on commencera à parler de confiture de couette, de leaking size, etc.
6: Des travaux.
4: Vous allez voir qu'il y aura peut-être
5: Il y a des demandes cheloues.
4: Deux, trois petits soucis. Je vous rappelle que si vous voulez jouer au ni oui ni non, au 100 balles et 1 mars en fin d'émission, vous envoyez Coé par SMS au 7 12 13. Et puis, on aura du complète les paroles. On aura une info dans un instant. Un homme qui a été condamné pour avoir insulté le président de la République, Emmanuel Macron. Il a été condamné. On en reparlera avec Coé tout à l'heure. Mais pour l'instant, je vous propose de jouer au qui est sur le front. J'ai bien dit là ?
5: Ouais, franchement.
4: Qui est sur le front ?
5: T'as une patate dans la bouche.
4: En gros, on prend une personnalité, on prend quelqu'un de l'équipe, on lui met une casquette avec la photo de cette personnalité et le membre de l'équipe doit deviner. En 10 questions, quelle est cette personnalité.
6: Exactement.
4: Vous allez voir que des fois, c'est pas évident. Et puis, alors, surtout qu'on a oublié un tout petit détail, c'est qu'on a rajouté une petite épreuve.
5: Ouais, c'est pas un taser, mais pas loin.
4: Petit coup de jus. Allez, on écoute, c'est parti, on joue.
7: Bon, attention, stouf, on y va. Alors, j'y vais comme
8: stouf,
7: ça.
8: On y va.
7: Attention.
8: Ah, j'ai eu peur.
7: Pique-nique, douille, ce sera pique-nique, toi, douille. L'andouille, dans un instant, on va savoir qui va jouer au qui est sur le front.
6: T'es vraiment en forêt.
1: Allez.
7: Mais la reine ne le veulent pas, ce sera toi.
5: Ce sera toi au bout de trois.
7: Un, deux, trois.
5: Mais c'est tombé sur ce
7: Non, ce sera toi.

0: Henri Creschmann, non ?
1: Non, il est. Je pourrais dire que sur ta casquette, je vais te donner un indice. Ça pourrait être la taille réelle.
2: Ah.
0: Bah passe partout.
1: Bonne réponse.
2: Yes. Allez, c'est un rendez-vous que vous écoutez. Allez, on est parti.
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2: Une nouvelle émission qui démarre avec toute l'équipe dans un instant. Ça sera juste après les infos. Bon après-midi, vous êtes sur Europe 2. La météo et les infos, c'est avec Jérémy Desiderati. Salut Jérémy.
4: Salut Vito, bonjour à tous. Sortez la crème solaire, le soleil brille cet après-midi et fait grimper.

0: Oui.
1: Combien je te dois?
0: Non, c'est pour toi. Ah,
2: c'est cadeau.
1: Ça. Combien
2: c'est
1: ça cadeau. Coûte? Un petit roll-on.
0: 8 balles.
3: 200 balles.
1: Marche bien. 8 balles.
0: Ouais.
3: Ça, non, je t'en donne 4.
1: Allez.
3: Ça vaut pas plus.
1: Merci de nous avoir choisi dans l'émission aujourd'hui. Jusqu'à 18h, dans la première heure, je vous parlerai d'un monsieur. Tiens, déjà, on va commencer avec lui qui s'est fait insulter. Il s'est fait condamner, pardon, pour avoir insulté le président. On jouera au complète les paroles dans un instant. Deux équipes de génie. Je prendrai. Non, je répartis. Je répartis les talents. Je mets Corentin et Stouff dans deux équipes séparées. Parce que les deux.
3: Parce que les deux sont nuls.
1: Parce que vous deux êtes bons. Et si je mets les deux nullos, là, je la mets dans la même équipe. Est-ce que tu crois que si je mets Piette et Tony, je vais ils vont trouver une suite des
0: ça
1: paroles.
0: C'est drôle, remarque.
1: À part, tu le mets dans mes. Je pense que c'est dans mes fesses, la fin de la parole. Il va mettre dans mes fesses partout.
4: Alors, je connais pas cette chanson.
1: Mais évidemment, je suis obligé de répartir les talents. Vous êtes deux très bons. Et puis bon, là, j'ai.
0: Bah, tu veux pas tester.
1: J'ai les fonds de cul.
3: Ça, c'est méchant. Il sait pas reconnaître le talent.
4: Mais non, il ne le voit pas. Et ça fait des années qu'il est en face de lui.
1: T'inquiète, j'ai bien reconnu. T'inquiète, j'ai bien analysé.
4: C'est un miroir.
1: Vous voulez comme cadeau d'anniversaire, vous me direz tout à l'heure, réfléchissez maintenant, quel plus beau cadeau d'anniversaire vous avez eu. Peut-être pas en valeur. Celui qui vous a touché, on en parlera tout à l'heure, ou celui que vous aimeriez avoir, parce que je vous parlerai d'un enfant de star qui a eu un cadeau d'anniversaire. Je vous explique tout ça tout à l'heure. L'appel promo, on appellera des centres aquatiques aujourd'hui. Voilà, ils ont des micros, ils ont des haut-parleurs, ils font la promo pour notre émission. Nous, on fait la promo pour le centre aquatique. Et puis, avant 17h, le décalé quiz, on répond avec une question d'écart. Eh oui, je sais, ça vous demande de faire travailler le cerveau. Et c'est pas comme si vous étiez levé depuis 4 heures. C'est le dernier effort, les gars, c'est la dernière ligne droite. Vous êtes couchés dans 2 heures.
4: Après, c'est le week-end.
1: Ça viendra. Bon, l'équipe est en forme.
0: Oui.
1: Elle va bien, Mastouf.
0: Elle va très bien.
1: Pietro.

0: jamais rien de rien du tout. Et je ne l'appelle jamais, mais voilà, je l'ai. On peut l'avoir, hein.
1: On peut lui envoyer une photo, un selfie de l'équipe.
0: Oui, mais non. Il y a un ingénieur, donc au chômage. Il a insulté directement le président. Alors écoutez bien, parce que je vais vous lire les messages, parce qu'il y a eu des captures d'écran. Bon, trou du cul.
2: Non,
0: petite
2: non,
0: salope.
2: Non.
1: Ah ouais, quand même.
0: Vos couilles sont inexistantes et votre intégrité déjà en entier.
2: En enfer.
0: Rien dire. Vous ne pouvez pas gagner contre moi de cette façon. Il ne peut n'y avoir qu'une balle dans la tête.
2: Oh là là, ça c'est des menaces de mort.
0: Évidemment, vous doutez bien que le président n'a pas. Alors, on est sur des menaces de mort. Je pense qu'il n'y aurait eu que des.

0: menaces de mort.
1: Hein. Évidemment, vous doutez bien que le président n'a pas. Alors, on est sur des menaces de mort. Je pense qu'il n'y aurait eu que des insultes. Là, il y a des menaces de mort. En plus de ça, il a expliqué qu'il voulait poursuivre le chef d'État en justice pour haute trahison. Ah, bon, c'est un gars qui est fêlé. Pour ce qu'il est en train de faire à la France, Lise a porté plainte. L'homme risque la prison ferme et l'interdiction de contacter chef de l'État. Je ne suis pas sûr qu'il aura encore envie.
2: Je pense que tu envoies ça. T'as quelqu'un qui toque à ta porte assez rapidement.
1: Non, mais en fait, non, pas tant que ça. En fait, ça prend le chemin de la justice. T'as beau insulter le président, il ne va pas t'envoyer ses hommes armés.
2: Menace.
1: Non, je crois pas.
2: Ah ouais,
1: ça sent le gars un peu fou.
2: Ouais.
1: Et ils ont pris le chemin de la justice, et c'est le chemin de la justice qui a. Voilà. Mais bon. C'est quand même un truc de fou. Des fois, il y a des gens, on se dit, une personne connue, si elle était en face de moi, je l'insulterais. Est-ce qu'il y aurait quelqu'un, vous le mettriez en face de vous, vous auriez envie de l'insulter? Parce que par SMS, c'est toujours très facile, par téléphone. Corentin.
3: Moi, je sais, je l'insulterais en premier, mais c'est Xavier Dupont de Ligonnès. Je l'insulterais en premier. Et après, je lui poserai plein de questions. Parce que j'ai tellement de choses.
1: Vous savez, malheureusement.
3: Non, mais c'est vrai.
1: Je dis bien malheureusement, quand il va être retrouvé, s'il est retrouvé demain, il va être c'est odieux ce qu'il a fait,
3: en fait.
1: Mais il va être considéré très vite comme une star. C'est-à-dire qu'il aura le même attrait qu'une star où les gens ont envie de savoir.
4: Il y avait déjà des pancartes pendant la Coupe du Monde et tout avec son nom.
1: Mais les gens ont envie de savoir comment il a fait, où il était. Voilà, Pietro.
4: Moi, ce serait passe-partout, comme ça, il risque pas de me casser la gueule derrière.
1: Ah non, mais par contre, attention à la hauteur où il est. Dédé, faut pas l'emmerder, je le connais.
3: Coup de boule. Et ça, le nom, le.
1: Sandrine Rousseau.
0: Non, je vais dire tout. Non,
1: mais franchement, tu l'auras en face de toi, Sandrine.
0: Non, je vais pas l'insulter.
1: Moi, je suis pareil que
0: j'insulte pas.
1: Il y a des tas d'hommes et de femmes politiques, je les entends dire des conneries, je suis derrière mon téléphone, je me dis, mais regarde-moi cet abruti.
3: Oui.
1: Je les ai en face de moi, comme il m'arrive des fois de les croiser, mais ils font leur job, en fait. Ils font leur job pour leur parti.
0: Non, je dis, pourquoi autant de bêtises?
1: Et je pense que même quand il y a de la bêtise, il y a toujours une personne derrière. Il y a toujours un truc où tu te dis, t'as peut-être une bière à boire avec elle ou un Coca Zéro à boire, tu peux peut-être passer un bon moment. Mais c'est vrai, hein, je le pense vraiment. Je pense que même dans les gens où je suis vraiment opposé à tout, je me dis qu'il y a peut-être à un moment donné un échange de cacahuètes et de boissons, tu peux passer un bon moment avec les gens, parce qu'il y a toujours un truc humain derrière.
0: Sinon, celui que j'insulterais, c'est Percy Vêtements.
1: C'est qui?
0: Percy Vêtements, tu vois pas qui c'est?
1: Non.
0: Dans la ligne verte, le gardien là, le gardien.
1: Quel enculé, pardon,
0: lui, je l'ai en face de
1: raison.
0: Moi.
3: Ouais, c'est un bâtard, lui.
0: Parce qu'il y a l'autre, il y a un foufou là, mais lui là.
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0: Il mérite des tartes même.
1: C'est quoi? Je vais transférer les messages qu'a reçu Macron à Percy Vêtements. C'est Europe 2, bienvenue. Dans un instant, on va compléter les paroles.

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1: Et attention, voici le jeu des paroles que vous allez compléter. Alors que dans un instant, vous jouerez au ni oui ni non avec nous. Zéro. Vous envoyez Coé, pardon.
3: Oui, c'est
1: AUET au 7, 12, 13. Il y aura une très très belle idée cadeau d'anniversaire, mais il faut avoir du blé. Je vous raconte tout ça dans un instant. Et l'appel promo, on appellera un centre aquatique. Est-ce que vous êtes prêtes? Stouff,
3: ouais.
1: Pietro,
4: ouais.
1: Un nulos et une très très bonne.
4: Ouais.
1: Je vous laisse mettre les noms sur ce que je viens de dire. Vous jouez ensemble. Ensuite, ce sera le duo Corentin et Tony, le nouveau papa. On joue avec Louise Attaque. Genre, oui, qu'est-ce qu'il y a?
4: Laisse-moi d'abord, si je suis en galère, je viens vers toi. Comme ça, je vais lui prouver que...
1: Mais je ne valide pas la réponse. On vous attendrait...
4: Allez, on y va.

0: danse.
1: Que j'ai fait de toi pour moi. Non, j'ai
2: pas. C'est ouf.
3: Ça ira pas plus loin, tu vois. J'ai accepté. Voilà. Par
0: incroyable.
3: Erreur.
0: Que t'auras toi sur moi, disant, entrecoupé de silence.
2: Qu'on est bien
0: seul pour une fois. Qu'on est bien parti pour une danse. Ça ira

réchauffé. La piscine, elle était à 12. Et la demoiselle lui disait, ça va, elle disait, à la fin, elle était bleue. La demoiselle lui dit, écoutez, faut sortir. Non, je vais terminer. Vous êtes prête? Attention, bravo. On continue, on enchaîne sur le premier duo.

0: sinon.
1: En groupe.
2: Néné, j'ai le monde à l'envers.
3: Pardon.
2: Il y a le monde à l'envers dedans, mais oui. J'ai pas la.
3: J'ai me fait tourner le monde à l'envers ou me fait tourner ma sœur à l'envers.
2: Me fait tourner le monde à l'envers.
1: Ah, j'avais la deuxième.
0: Ça, c'était l'époque où sur Europe 2, ça parlait comme ça.
2: Ah,
0: sur Europe 2, attention, c'est à vous de jouer.
2: Je te
0: Si jamais c'est Stouff qui remporte, c'est Stouff qui marque le point, c'est Stouff qui gagne.
3: Et si je réponds, qu'est-ce que tu diras?
0: Et pourquoi j'ai pas de proposition, moi?
3: Non.
0: Mais quoi?
1: Attends, il a fait...
0: Je la connaissais.
2: Dis un mot de ta phrase.
1: Il a fait...
0: Qu'est-ce que tu diras?
4: Je te verrai tous les jours. Si je te pose des questions, qu'est-ce que tu diras?
3: Et si je te réponds, qu'est-ce que tu diras? Merci Viette.
2: Si on parle d'amour, qu'est-ce que tu diras?
0: Des propositions, putain!
4: Et si je devais.
0: Ouais, pourquoi est-ce qu'on a un gros pas là?
4: Si on parle d'amour, qu'est-ce que tu diras?
3: Ça partait pas là.
4: Si tu aimes, tu aimes,
0: tu aimes, une souris verte.
3: J'adore Camilla Jordana. Mais toi, t'es largué de tout. Allez, c'est Europe 2, salut, bienvenue.
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3: Voici Ed Sheeran. Qu'est-ce qui me fait rire? Qu'est-ce que t'es mauvais perdant?
0: Ah bah oui, mais c'est surtout qu'il y a deux propositions, nous on les a pas.
3: Oui, oui.
2: Moi j'avais pas trop de balles.
3: Ah oui, je sais, oui.

0: Restez avec nous sur Europe 2. Dans un instant, on est de retour. Il y aura Teddy Swims. C'est ce que vous allez entendre. On parlera d'un magnifique cadeau de Noël, d'anniversaire. Tiens, vous me direz si vous avez déjà eu un cadeau d'anniversaire qui vous a très très déçu. Ce sera la question dans un instant. Bougez pas.
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0: L'appel promo, le décalé quiz. On est là jusqu'à 18h comme tous les jours. Bienvenue.
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0: Puis c'est mon plus beau cadeau.
1: Oh,
2: oh là là, oh, Miss France.
3: Arrête, toi, juste toi qui dis ça.
2: Ouais, mettez-lui son écharpe à Miss Poitou. Oh, oh, oh, oh, oh. Et la paix dans le monde, rajoute-moi la paix dans le monde.
3: Mais vous êtes méchant aujourd'hui, qu'est-ce que vous avez mangé ce matin?
2: Le jour où le détroit d'Hormuz sera ouvert, ça sera mon plus beau cadeau.
0: Oh, là, oui, mais ça, c'est pour la fiscalité, ça arrive.
2: Le raté,
0: c'était un pèse-personne. Ma grand-mère, quand j'avais 11 ans, elle m'a offert une balance horrible. J'ai ouvert le paquet, j'ai
2: Le pire, c'est qu'on m'a offert ça il n'y a pas longtemps, c'est la balance et on te rajoute, en plus elle est connectée pour avoir tous les matins sur ton téléphone. Écoute, je te remercie, c'est un très beau cadeau.

0: Ça va, oui, tout va bien.
1: Ça va bien, quel est le prénom?
0: C'est Xavier.
1: Dites bonjour à Xavier, l'équipe, dites bonjour à
2: Salut
1: Xavier.
2: Xavier.
3: Salut,
1: Salut Xavier, il est ouvert.
0: bonjour.
1: Salut, alors Xavier, il est où le centre aquatique?
0: Il est à Châteauneuf-de-Gadagne, dans le Vaucluse.
1: Il est intérieur ou extérieur?
0: Non, non, non, c'est une piscine couverte.
1: Ah, mais non, mais c'est important, ça pourrait être un centre aquatique d'extérieur, avec des grands toboggans et des machins et tout. Je vous explique ce qu'on fait, Xavier. C'est que maintenant, vous savez, on fait le matin et l'après-midi sur Europe 2, je ne sais pas si vous le saviez, je vous l'ai dit. Donc, on a fait une petite pub, là, qu'on a tournée, avec trois coés, je ne sais pas si vous l'avez vu.
2: Top,
1: elle passe, nulle part, mais elle est faite. c'est la seule maison que je connais où ils me disent, tu tournes une pub, elle va passer où? Ils me disent, donne nulle part, mais on est content d'une pub.
2: Elle est sur le disque dur, oui.
1: Voilà, donc, non, elle passe sur les réseaux. Et Xavier, je t'explique. Si, est-ce que vous avez un micro? Et des haut-parleurs, vous avez toujours ça pour la sécurité, pour parler aux gens?
0: Bah ça, on a tout, oui, puisque dans tous les cas, on fait des cours de remise en forme. Donc on a toute la...
1: non, mais même le truc pour dire, le centre ferme dans 15 minutes, des trucs comme ça, quoi, le truc.
0: Oui, ça, on l'a.
1: Ah, j'ai une autre question, qui n'a rien à voir. Je vous expliquerai le concept après. Est-ce qu'il y a à manger chez vous? Est-ce qu'on peut, il y a des crêpes, des gaufres, des machins comme ça ou pas?
0: Alors, il y a une petite, un petit côté snack, boisson, mais tout simple, il n'y a pas de crêpes, etc.
1: Parce que tu sais que mon
0: boisson, café,
1: Xavier, mon souvenir de gamin, quand j'allais à la piscine, c'est quand je sortais de la piscine, j'avais une dalle.
4: Ouais.
1: Mais quand t'es ado, mais quand t'es gamin, t'as une dalle. La piscine, tu mangerais le placard et tu manges tout ce qui traîne dedans.
2: Le distributeur, là.
1: Mais même le truc que t'aimes pas quand ta mère, elle te le fait, là, tu l'aimes. c'est vrai. Donc, c'est pour ça que je me renseigne. Toujours important d'avoir des trucs à manger. Est-ce que vous voulez bien faire de la pub pour nous? C'est-à-dire, si vous faites de la pub pour nous, pour Europe 2, pour l'émission, nous, on fait de la pub pour le centre aquatique de Châteauneuf de Gadagne.
0: Oui.
1: C'est où? Bah voilà, c'est gentil. C'est où Châteauneuf-de-Gadagne?
2: Vaucluse.
0: On est à côté d'Avignon, on est un petit quart d'heure d'Avignon, entre Avignon et l'Isle-sur-la-Sorgue, Cavaillon.
1: Stouff, tu connais pas?
4: Non.
1: Bon, enfin, Stouff, tu pars, t'as un domaine là-bas?
4: Je connais pas celui-là, écoute, j'irai faire un tour.
1: Ça, vous connaissez?

0: Et puis, ouais, et puis aller nager, puis aller dans l'eau aussi, surtout. Ah, on vous embrasse fort. Bravo, bravo le centre aquatique.
1: Merci
0: à bientôt.
1: Beaucoup.
0: Bisous, bisous. Ciao, salut Xavier.
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0: Ah, c'est fort, c'est fort. Oh, qu'est-ce qu'on écoute, Martin Solveig, Martin. Martin Solveig, bien sûr, sur Europe 2, 2, 2, 2, 2, Europe 2, 2, 2, 2, 2 fois mieux, mieux, mieux, mieux, bien sûr. Avec dans un instant le décalé quiz, quiz, quiz, quiz. Allez, on y va. Ah, c'est parti, on y va. Allez, celui qui tire la tête sous l'eau le plus longtemps gagne. Bravo à Michel qui est déjà à 1h30. C'est beaucoup quand même. Quelqu'un pourrait aller prendre des nouvelles de Michel? Il flotte dans le fond du bassin. Michel, c'est pas normal.

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0: Donald Trump, le vieux monsieur là. Ok.
1: Okay.
0: Top, c'est parti. Stouf. Pour mon couscous, j'ai des pommes de terre, des tomates, des oignons, des courgettes, des pois chiches et des carottes. Quels légumes me manquent-ils?
2: Joe Biden.
0: Pietre, comment désigne-t-on l'ensemble des œuvres musicales de la carrière de Grégoire?
3: Des navets.
0: Corentin,
3: non, c'est pas sympa.
0: Comment appelle-t-on les chansons simples et répétitives destinées à un jeune public?
1: La discographie de Grégoire.
0: Tony, la chandelle, la marquise ou encore le Pandora Club à Paris sont...
4: Des comptines pour enfants.
0: Vito, comment appelle-t-on l'établissement où on peut voir de la viande tournée?
3: Un club libertin.
0: Stouf, si un bon resto est une bonne adresse, un mauvais resto est...
2: Un kebab.
0: Oh ouais, Pietre, qu'est-ce que les restos du cœur?
3: Une mauvaise adresse.
0: Ah, non, c'est une bonne. Corentin, traduit ce mot anglais en français, un asshole.
1: Une association.
0: Tony, selon le jeu, qu'est-ce qui est exquis?
4: Un trou du cul.
0: Ah. Vito, si je mange de la viande crue avec un œuf et des capres, ça veut dire que je suis en train de déguster un...
3: Un cadavre.
0: Vite, Stouf, comment s'appelle le facochère dans le Roi Lion?
2: Steak tartare.
0: Pietre.
3: Je sais pas.
0: Qui est le père de Marine Le Pen?
3: Pumba.
0: Corentin, ouais. Quel personnage a-t-on l'habitude de représenter avec un cache-œil?
1: Jean-Marie Le Pen.
3: Ouais.
0: Tony, comment appelle-t-on une personne qui a une jambe en moins?
4: Un unijambiste.
3: Ben non.
2: Ben non.
3: Mais qu'elle n'était pas décalée là. Hein.
4: Ah, je suis très con. Ouais.
5: Mais
6: je suis concentré sur lui là. Bon ah, oui.
1: Non,
4: toujours pas.
0: Un pirate. Quelle personne c'était la question d'avant. Il l'a foulé.
2: Il y a répondu directement.
0: Vito, qui est la femme de Jean-Jacques Debout?
3: Eh ben, une unijambiste.
0: Ah, merci. Stouf, qui était l'ennemi public numéro 1 dans la femme dans les années 60-70?
2: Chantal Goya.
0: Pierre, j'accélère. Quel Jamaïcain a chanté Shot the Sheriff?
3: Jack Merrin.
0: Corentin, qui est le président du Parti Reconquête?

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4: Mesdames, messieurs.
3: Dites-moi pas que c'est pas vrai!
4: Mais si, mon grand. Mais si, le Niwinino arrive dans un instant. Je vous présenterai un crêpier qui insulte. Ah, l'appel en boucle. L'appel en boucle. Vous vous souvenez de l'appel en boucle?
5: J'adore. Ah oui.
4: L'appel en boucle. Ah.

0: Voilà, ah, monsieur Patarin, petite
1: monsieur.
0: Musique.
1: Monsieur.
0: Monsieur Patarin.
1: Bravo.
0: Monsieur Patarin. Non, viens à côté de moi. Viens à côté de moi, mon grand.
2: Il est tactile, fais gaffe.
3: T'es pas mon ami.
0: Ça va, toi?
3: Oui.
0: Ouais, tu t'es habillé en noir, ah, journée de deuil. Journée de deuil, tu savais ce qui allait t'arriver?
2: Ouais, c'est ça.
0: Alors, cette info, là.
2: Trois mois, on m'a dit, ouais.
0: Ouais.
4: Même c'est plus, beaucoup, toi, même. Tu t'es
5: habillé. C'est beaucoup, quand même.
2: Ça commence à faire beaucoup.
0: Ouais, de toi-même, t'es en train de te dire... Quand même, pour une news,
3: c'est honnête. Hein.
0: C'est même rincé, diraient certains.
5: Parce que dans news, il y a...

0: utilisé une use qui a 2 ans et qu'on se fasse pas engueuler.
1: Ah ouais, bah ouais, ouais. Mytho.
2: Bah, je viens de le dire, mais.
1: Ouais, mais ça m'a pas marqué. C'était quoi?
0: Il est vénère.
3: Qu'est-ce que c'était en plus?
2: Je sais pas.
1: Moi, ça me marque plus non plus, non.
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2: Jamelia Superstar, c'est ce que vous allez entendre et qui va vous faire du bien dans la voiture avec cette chaleur et ce temps. Profitez-en et je m'adresse aux gens du nord de la France parce que j'ai plein de messages de gens qui habitent sur la Manche, etc. Ouais. Le Touquet, remontant vers Lille, qui me disent calmez-vous avec les températures parce qu'à chaque fois vous dites canicule, pas du tout chez nous. Et c'est vrai. C'est-à-dire que là, il fait 36 degrés à Bordeaux alors que je vous parle, il fait 35 degrés à Perpignan, 23 là-haut.
4: Oh, c'est meilleur temps.
2: Ah, je sais pas si c'est le meilleur parce qu'ils ont souvent là dans le nord il y a de la pluie 23. Tous les jours. On annonce du beau temps partout, il y a de la pluie. Ah,
5: oui, mais c'est juste la petite bande en haut là.
2: Ouais.
5: Normandie.
2: Vous savez pourquoi?
5: Bah c'est la mer, non? J'imagine la Manche.
2: Je me suis fait expliquer ça parce qu'en fait les vents là, le Gulf Stream machin truc, ils ont bougé. Comme ils ont bougé, ce qui était sur l'Angleterre, clac,
5: c'est
2: redescendu d'un cran.
4: Et c'est pour ça qu'on se tape le vent du Sahara.
2: Et c'est pour ça qu'on se tape de plus en plus de tempêtes dans le nord de la France, parce qu'en fait, tout est descendu un petit peu, et le temps qu'il y avait d'habitude sur l'Angleterre, maintenant, il est tombé sur la bande nord de la France et la
5: D'accord.
2: Manche.
5: D'accord. Mais du coup, le vent du Sahara, c'est tout l'inverse.
2: C'est tout l'inverse. Non, en fait. Si, oui, tais-toi.
5: Mais si ça baisse, le Sahara,
4: il baisse. Voilà. Oui, mais le problème, c'est qu'il y a des vents qui sont dans le Pacifique, qui ne font plus le taf, et du coup, c'est pour ça qu'on a eu tous ces problèmes.
2: Il y a des vents qui font plus le taf. Avec ça, les gamins, si vous comprenez quelque chose.
4: Allez, les enfants.
2: Je la vois bien devant l'institutrice. C'est dû à quoi? Il y a des vents qui font plus le taf, madame. Ben oui, il y a c'est les vents avant, ils remontent, ils redescendent plus. On va jouer au ni oui ni non avec mon petit Vincent qui est en ligne avec nous, qui habite où, Vincent? Salut, Vincent.
6: Salut, l'équipe. Salut, Vincent. À côté.
2: Salut. Eh, Vincent, tu vas peut-être te prendre du joint. Là. Vincent, il y a peut-être 100 euros, 200 euros. Là, tu as peut-être de l'argent
6: on
2: qui va
6: essayer,
2: te tomber.
6: On va essayer.
2: Pour cela,

0: Lui qui nous a fait entre 4 et 8 secondes. J'ai demandé, mesdames, messieurs, le réalisateur de cette émission, le champion du monde du Niwiminon,
1: Vito.
0: Vito qui va tenter donc de battre son propre record. Ouais, dis-toi que si tu bats la durée de Vito, tu peux peut-être gagner 100 euros. Tu as compris la règle du jeu, mon petit Vincent ?
2: Oui, j'ai compris.
0: On va jouer avec Vito. Vito qui, tu sais, qui s'est entraîné comme un ouf.
3: Il a mis une chemise blanche et tout. Il est
0: Vito,
3: beau,
0: ouais. Attention. Ah, attention, tu es prêt ?
3: Allez, mon Vivi.
4: J'ai peur de me claquer, là.
0: Attention. Top, c'est parti. T'es prêt à jouer ?

0: et tout, c'est chiant.
1: Et en plus, je te dis, arrête de répéter. Faut qu'on la mette, cette règle. Interdiction de répéter la question.
0: Il a fait combien de secondes là?
1: 5.
2: Il a battu son record.
3: Mais c'est pas possible.
4: Mais en plus, mais vous qui êtes chez vous, vous le voyez pas. Mais comme il est concentré.
3: Ouais. Oh, il est con,
4: mais c'est un délire.
3: Mais vous vous rendez pas compte, c'est dur.
0: Non, mais dans tous les cas, t'as perdu. Mais est-ce qu'on peut juste refaire un essai pour voir si vraiment c'est.
3: S'il arrive à battre son propre record de 5 secondes.
0: Allez, allez.
4: Bon, attention, t'es prêt, mon Vito?
0: Allez.
4: Non, mais on n'a pas commencé, tu peux me dire oui. Top, c'est parti. Vito, est-ce que Charlotte nous écoute là?
1: Non, pas là.
4: Ah bon, non, alors, là.
5: Trois secondes.
4: C'est le ni oui ni non. Est-ce que
5: tu comprends le jeu ou pas?
4: Non, pas là.
3: Ah, mais on a, je vais te dire un truc, on a l'équipe qu'on mérite. Hein.
0: Non, mais tu fais exprès, c'est possible.
1: Le nom pas là, ouais. Première question.
4: Premier mot. Le mec, premier mot. Dit, tu ne répètes plus les questions, il dit d'accord, j'ai compris. Écoute, non, pas là.
1: Putain, je stresse, je panique.
0: Et au cache-cache, tu te cachais pas, toi.
4: Écoute, Vincent.
6: Bon,
4: bah, je t'annonce que si tu fais plus de 3 secondes.
6: De 5 secondes, 5, ouais.
4: 5 tu gagnes 100 euros.
6: On va essayer de faire mieux.
3: Si gars, tu... c'est dur, hein.
4: Mais par contre, attention, t'as vu la technique. Et malgré tout, il faut répondre instantanément. Tu ne laisses pas de temps.
1: Et il ne faut pas répéter ce qu'il a dit dans la question.
4: Et si tu laisses trop de temps, je dois éliminer. D'accord.
6: D'accord.
1: Ah non, c'est chiant.
4: On y va, mon Vincent.
6: Je suis prêt.
4: Top, c'est parti. Vincent, t'es à la maison, là?
6: Pas encore.
4: D'accord, tu vas rentrer tout à l'heure?
6: Ce soir.
4: C'est quoi ton métier?
6: Agriculteur.
4: Ah.

0: C'est trop compliqué aussi.
1: Oui, mais t'as dépassé. T'as dépassé la minute. Tu gagnes 200 euros, mon ami. Tu m'as dit le nom à 1 minute 02. Vraiment, je t'offre 200 euros. Bravo, mon ami.
2: Qu'est-ce qu'elles ont,
0: je peux faire une petite dédicace?
1: Bah, bien sûr, vas-y, évidemment.
0: Alors, je voudrais faire une dédicace à Kiki, mon collègue de travail avec qui je suis tous les jours.
3: Salut, Kiki.
0: À ma grande sœur Mylène et ma grand-mère, que j'aime énormément et qui ont beaucoup d'estime pour moi. Et puis voilà. Et en tout cas, merci de nous faire rigoler tous les jours. C'est très gentil.
1: Et on embrasse ta chérie qui aime le chinois à volonté et qui ne l'écoute pas.
0: Oui, j'aime aussi le chinois à volonté.
1: C'est vrai, ceci dit, le chinois à volonté, c'est un kiff. Hein.
3: Ah oui.
1: T'aimes les bouchées vapeur avec. Demain, il tentera peut-être de battre son propre record, notre champion en toute catégorie.
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5: Ah, j'étais pas dans le match là.

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0: tunnel. 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C'est pas c'est tu captes un peu moins bien. 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
1: Mais avec l'appli, ça marche très bien.
0: Ça marche très bien avec l'appli.

0: J'ai pas hâte. Je pense qu'aujourd'hui, on est sur un succès. Ça va?
1: Oui, c'est très bien, très bien.
0: Pourquoi je vais parler?
1: Alors, non, mais en plus, j'étais assis dans le bureau, j'ai dit, il va revenir, je vais me rappeler pour la crêpe, parce que je sais que. Donc, producteur.
0: Est-ce que je te laisse analyser toi-même d'où est l'erreur?
2: On a la date. Hein.
0: Non, non, mais je te laisse analyser. Je te laisse. Vas-y, fais un travail sur ce.
1: Mais non, mais c'est
0: tu sais, l'autocorrection. On fait ça à l'école. Oh. On te donne ta copie. On dit... Alors donc.
1: Non, mais c'était pendant les vacances. Mais vu qu'on en avait pas parlé, si on en a parlé avec Tony. On s'est mis d'accord et.
0: Tu es en train de me dire non, que ce monsieur-là, il t'a dit recasse-lui à ce gros-là, il verra pas.
3: Je vais te dire la vérité, c'est moi qui lui ai envoyé la vidéo hier.
2: Pour le coup, ils ont raison, ça date des vacances. Ah. Mais des vacances de ski, parce que c'est de février 2026.
1: Alors, après, une fois.
0: Ouais, mais il est mort de rire. Vous le voyez pas, mais il est mort de rire.
3: Mais moi, je l'avais pas.
0: Toi, tais-toi, ça se paiera.
1: En réalité, l'émission L'Après-midi a commencé en avril 2026.
2: Donc ils l'avaient pas.
1: Donc, ils n'ont pas, les auditeurs, encore. Ils n'ont pas entendu.
0: Non, mais sauf qu'on fait une émission le matin, puis on l'a eu à l'époque, nous.
1: Ah oui, vous l'avez fait à l'époque.
3: Si vous pouvez nous tenir au courant quand vous faites un truc avant nous. Hein.
4: Bah, vous avez qu'à nous écouter après... peut-être aussi le matin.
5: Ah, mais c'est la pointe de l'actualité.
1: Ah là là. En fait, après, Pietre, Corentin, ils ont aussi relu l'émission, ils ont travaillé, ils étaient censés me dire. On l'a déjà fait, ça.
3: C'est pas des amis, ça.
1: Ils auraient pu.
0: C'est quoi? Je vais appeler, tu sais qui je vais appeler? Je vais appeler Donna Vidal-Revel parce que je vais dire si est-ce qu'à Europe 1, vous voulez des infos rincées? Est-ce que vous voulez faire les infos rincées? C'est sympa les infos à côté desquelles on est passé.
5: Bravo, c'est pas mal,
0: bravo,

0: Bon, j'ai plus rien à vous dire. Mais ça.
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0: C'est plus
3: oui.
0: quoi dire.
3: Oui, Julien. Oui, Zizou a bien doublé en 98.
0: Ouais. Eh ouais. Peut-être qu'un jour, il sera capitaine.

0: Allô,
1: excusez-moi, j'ai pas entendu, j'ai mon voisin qui fait des travaux. Vous pouvez répéter, s'il vous plaît?
0: C'est pas vous qui auriez appelé il y a deux petites minutes, par hasard?
1: Non.
0: Ah, d'accord. Bon, alors, Michel...
1: Est-ce que dans la chambre, madame, ce sont des leaking sides? Parce que je viens seul, mais je dors en étoile de mer, vous voyez. C'est...
0: Vous êtes sûr que c'est pas vous qui auriez appelé il y a deux minutes?
1: Mais non, pourquoi, madame?
0: Non, pour rien, excusez-moi, monsieur. Alors, oui, c'est un samedi, il y a de la place, pas de problème.
1: Bien.
0: Pour le lit, parfait.
1: Ah, j'ai oublié de vous demander, est-ce que les chats sont acceptés dans l'établissement?
0: Oui, bien sûr.
1: C'est juste tais-toi, Grisou, je suis en train de gérer pour toi. Pardon, vous disiez?
0: Il y a du monde chez vous. un petit supplément, il n'y a pas de problème pour les
1: bien,
0: animaux.
1: Bien, alors écoutez, donc récapitulons. Vous m'avez dit que...
0: Allô, monsieur?
1: Ça, c'est possible. Une étoile de mer, oui, c'est bien ça?
0: Bien sûr, monsieur. C'est Michel, c'est ça?
1: Oui, monsieur Michel.
0: Eh bien,
1: puis-je
0: avoir... Oui, monsieur... Ah, Michel, pardon, votre prénom. Et vos coordonnées...
1: C'est mon nom de famille, Michel.
0: C'est Michel? Michel, ok. Et vos coordonnées pour que je puisse tout
1: enregistrer? Oh, mon Dieu!
0: C'est une blague.
1: Un homme arrive vers moi avec une pelle! Je crois bien que...
0: Michel. Michel? Monsieur Michel? Monsieur Michel? Est-ce que vous allez bien déjà? Non, c'est bizarre.
2: Oui, effectivement, c'est bizarre, madame.
1: Michel?
2: Mais elle est bien, je te dis, on va la tenir jusqu'au bout, elle.
1: C'est ouf, à toi.
3: Ah oui, mais là, ça va pas fonctionner.
1: Ah ben si, tu vas te faire engueuler. Tu vas te faire pourrir. Et si elle te demande qui tu es Michel.
2: Michel.
1: Michel.
2: Avec eux.

0: Allô.
1: Bonjour.
0: Bonjour, madame. Pardon, bonsoir. J'appelle pour réserver une chambre, s'il vous plaît.
1: Oui, bien sûr. C'est pour quand il y a quel mois?
0: Vendredi prochain. Je suis à la place samedi. Je suis preneur. Si vous avez la place samedi, pardon, madame.
1: Samedi, bien sûr.
0: Sur le taxon, je viens de...
1: Oui, non, mais il n'y a pas de problème. On est international.
0: Non, si vous avez la place samedi, je suis preneur.
1: Samedi, bien sûr. Oui,
0: j'espère.
1: Oui.
0: J'espère que vous avez une confiture de quiche dans votre hôtel.
1: Ah non, là.
0: Parce que le petit déjeuner, parce que le bord, je me dégage.
1: Non, là, Michel. Vous
0: n'appelez
1: pas Monsieur Michel, par hasard, hein?
0: Non, Miguel. Ah, pardon, excusez-moi, j'ai le voisin pour le travail.
1: Non, écoutez.
0: Parlons, tout à fait, autre chose, là.
1: Vraiment, on a beau rassurer.
0: Madame, je
1: pouvais.
0: Ah, pourquoi
1: non, mais
0: tout
1: je sais pas qui vous êtes, où vous êtes.
0: Miguel.
1: Je vous jure, les appels.
0: Madame,
1: je vais vous retrouver, moi.
0: Madame, je suis Monsieur Miguel.
1: Oui, Miguel, Michel,
0: Miguel. Non, Miguel, c'est le prénom. Miguel, c'est le prénom.
1: Mes couilles.
0: Non, je m'en mets couilles.
1: Arrêtez, là, moi je bosse.
0: Je m'appelle, madame, je m'appelle Miguel, Miguel. Dans la chambre.
1: Mes couilles, oui.
0: Madame, non, pour me, non, je suis pour mes couilles. Madame.
1: Oui, c'est bon. Qu'est-ce qu'il veut, là, Miguel, là?
0: Je voulais savoir si vous tournez. Si vous avez le king size, le lit, parce que je viens seul.
1: Non,
0: mais je dors.
1: Tu fais l'étoile d'honneur.
0: Ah oui, je dors.
1: Moi aussi, je fais l'étoile de mer. T'inquiète, on va le faire ensemble.
0: Madame,
1: j'ai
0: une question.
1: Où est-ce que tu vas arriver? Je vais te retrouver.
0: Madame, j'ai une question. Les chats, est-ce que les chats sont acceptés dans la chambre?
1: Ouais,
0: les
1: zoos. Qu'est-ce qu'on leur fait, les chats, les entules, les chats?
0: Je ne peux pas faire ça, madame. Ça, c'est pas bien, c'est l'énervement, mais il ne faut pas faire ça, madame.
1: C'est pas bien, ouais.
0: Alors, récapitulons, madame. Donc, je vous disais
1: pas,
0: que.
1: Par contre, je vais te faire du mal,
0: madame,
1: pour trouver.
0: Attendez, madame. Donc, vous disiez, on récapitule. Ah, les travaux.
1: Moi, je ne peux plus, là. Je ne peux plus.

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4: C'est Europe 2 que vous écoutez. On va appeler vite fait la dame. Est-ce qu'on peut rappeler vite fait la dame, s'il vous plaît? De l'appel en boucle. Il faut que je lui fasse un bisou.
3: C'est qui l'appelle? C'est Michel, non, Miguel ou Michel, Michel, Michel?
4: Non, il faut que je lui fasse un bisou. Elle va péter
3: tu restes là, Miguel.
4: Elle va, elle va péter les plombs. Bonjour, madame.
5: Bonjour.
4: Bonjour, madame. C'est Michel, Michel.
6: Pour réserver une chambre.
4: C'est pour réserver une chambre, madame.
5: Non.
4: Je m'appelle.
5: Blague.
4: Oui, non, c'était une blague. On est sur Europe 2. Je m'appelle Coé. On voulait vous faire un bisou, madame. Parce que vous avez été la personne la plus.
6: La patience.
4: Avec y compris avec des accents approximatifs et voilà, et ouais. Je voulais vous faire un bisou, on vous embrasse très très fort, vous avez
5: merci
4: été exceptionnel
5: beaucoup, mais...
4: mais on sait toujours pas pour la confiture de Quetch.
6: Elle n'a pas été demandée.
4: Ah. Je vous embrasse.
6: Oh là là,
5: c'est bravo. Oh là là, merci.
4: Allez, une dernière fois, madame. Madame.
5: Oui, oui.
4: Oh mon Dieu. Un homme arrive vers moi avec une pelle.
5: À la pelle, s'il vous plaît.
4: Si, je crois bien que... Gros bisous, je vous embrasse.
5: Au revoir, merci.
4: Génial, cette bonne femme.
6: Elle a dit merci en plus.
4: Qu'elle vienne travailler avec nous. Une info est tombée, les arts du spectacle pourraient parfois virer au cauchemar. Il y a un des artistes qui serait tombé malade, c'est ce qui s'est passé dans un cirque. C'est une blague. Un trapéziste pris de diarrhée. Va me chercher. Un trapéziste pris de diarrhée a fait caca sur 23 personnes du public pendant une représentation.
7: Ça date de quand ça?
8: Il va pas bien en ce moment.
6: Mais surtout qu'elle était pas. Je m'en souviens, je lui ai fait insulter à l'époque parce qu'elle était, pas vraie.
4: Mesdames, messieurs.
7: Il s'est fait engueuler par Coco.
4: Il nous a refourgué une info rincée. Il m'a refourgué une deuxième info rincée. Je crois que nous sommes aux trois à la suite. Il m'aurait refourgué une troisième info. J'ai l'honneur de vous demander d'applaudir notre auteur, le seul, l'unique, peut-être déjà en fin de course alors que la rentrée vient à peine de démarrer.
6: Et bien bossé cette émission.
3: Bien relu aussi.
8: Oui, j'étais en train de dormir.
4: Et t'es en train de dormir?
8: Oui, faisait une pause.
4: Monsieur Julien Patara.
3: Allez, oui.
4: Julien Patara. Julien Patara. Ça va, Julien?
9: Très bien. Qu'est-ce qui se passe?
4: C'est un beau sans faute, Julien.
9: 3 sur 3.
4: Les arts du spectacle peuvent virer au cauchemar lorsqu'un des artistes tombe malade. Mm-hmm. C'est ce qui s'est passé il y a quelques jours dans un cirque. Un trapéziste pris de... Lis toi-même la suite.
9: Pris de diarrhée a fait caca sur 23 personnes publiques pendant une représentation. Mm-hmm. Mm-hmm. Pour ça, on n'a pas de nouvelles de l'acrobat des personnes publiques.
4: Cette info date de...
7: Juillet 2019.
6: Juillet 2019. Alors en fait, moi...

0: une équipe de génies, mais c'est peut-être pour ça que vous nous aimez aussi. Allez, à demain. Rendez-vous 7h pour vous réveiller.
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0: Bisous, à demain. 18h, c'est Europe 2.
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0: Allez, les infos, les vrais. On vous laisse avec Christophe Marceau, je vous embrasse fort. Bisous, à demain, 7h. Passez une belle soirée, ciao. 7 Europe 2, les infos, les news, Jérémy Desiderati. Salut Jérémy.
3: Salut Coé, bonsoir à tous. Une soirée pleine de douceur nous attend avant une baisse des températures pour demain. La météo complète arrive d'ici une petite minute. Des cortèges, des banderoles et des revendications multiples. C'était une journée de mobilisation aujourd'hui à travers le pays. Dans le secteur de l'énergie, le mouvement a été particulièrement suivi. 59% des salariés d'EDF étaient en grève. Une participation historique selon les syndicats. Les électriciens et gaziers protestent notamment contre la remise en cause de leurs tarifs préférentiels. À Paris, plusieurs milliers de policiers ont également défilé cet après-midi réclamant plus de moyens. Des moyens qui seront peut-être alloués à la protection de l'enfance. Le gouvernement prévoit de consacrer 2,6 milliards d'euros à ce secteur dans le budget 2027 et plus d'un milliard supplémentaire à la lutte contre les violences sexistes et sexuelles. Des annonces faites par Sébastien Lecornu dans le sillage de l'affaire Liana. Au large de Concarneau, les voiles sont hissées pour rendre un dernier hommage à Charlie Dalin. Depuis plus d'une heure, une centaine de bateaux naviguent au large de la ville pour saluer la mémoire du skipper. La patrouille de France survolera les bateaux à 19h. Le vainqueur du dernier Vendée Globe est décédé en juin dernier des suites d'un cancer. Et puis l'été joue encore les prolongations, mais plus pour très longtemps. Le ciel bleu domine encore ce soir, même si quelques nuages circulent dans le nord-ouest. Journée étouffante par endroits, il a fait plus de 35 degrés, par exemple à Toulouse ou à Bordeaux. Mais dès demain, le thermomètre va nettement chuter sous l'effet du vent du nord-ouest. Il fera pas plus de 21 à Strasbourg, 22 à Biarritz et à Auxerre, et puis près de 30 degrés encore autour du golfe du Lion. Très bon début de soirée avec Christophe sur Europe 2.
4: Exactement, Jérémy, merci, à demain. Merci pour ces news. Effectivement, un 35 degrés cet après-midi à Bordeaux et puis à Toulouse, on a bien profité. Profitez-en encore. Et bienvenue.

0: Europe 2, Christophe Marceau. Bon, ben bienvenue. Hein. J'espère que la journée s'est bien passée. On a commencé hier la soirée avec une belle nouvelle. L'annonce des deux concerts d'Oasis en France en juillet 2027. Et alors, autre bonne nouvelle, on sait qui fera la première partie de ces deux concerts. En fait, c'est Richard Ashcroft, le chanteur du groupe anglais The Verve, rappelez-vous. C'était vachement bien. Hein. Bon, là maintenant, on est sûr. Ça va être un truc de malade au Stade de France. Affaire à suivre donc. On aura l'occasion de vous en reparler dans les prochains mois. Ici là sur Europe 2. À suivre aussi dans la playlist de Pop Europe 2. Shakira Die Die dans quelques instants. Et puis Martin Garrix et puis Ed Sheeran. Bienvenue.
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0: Il vous empêche de dormir, cet iPhone, je comprends, hein, parce qu'en plus, hein, c'est pas seulement, c'est pas comme l'iPhone 18 qui va sortir. Là, il y a deux écrans au final, un écran externe, pas mal déjà, et puis quand vous l'ouvrez, c'est une vraie tablette, c'est un iPad, et c'est le cinéma dans votre poche, quoi. Ouais, je vous fais rêver un petit peu. Bon, bah écoutez, j'appellerai l'un ou l'une d'entre vous dans quelques minutes. 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Donc, on va revenir aussi avec Free Sky. Et c'est pas tout, hein. Je rajoute aussi Jérémy Frérot. Et vous donc, sur Europe 2.
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0: Eh ben moi je sais pourquoi il ne répond pas, mais simplement parce qu'il n'a pas l'iPhone Dio. Bonsoir Arthur.
1: Bonsoir.
0: Comment ça va?
1: Bah très bien, et toi?
0: Ça va très très bien. On est dans le pays de Gex avec toi là, pas très loin de la Suisse.
1: Exactement.
0: Et alors toi, t'as besoin de changer de téléphone, il paraît.
1: Ouais, bah en plus, par malheur,

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Europe 2, les chiffres ne sont pas bons du tout. Hein. On passe encore trop de temps sur les écrans en 2026. Hein. Je suis désolé de vous dire ça comme ça. On est dans l'hyperconnexion, comme ils disent, hein, tous les jours. On est 69% à passer 4 heures par jour sur notre smartphone et 43% à passer plus de 6 heures par jour. Là, c'est limite à taf. Hein. Faut nous payer. Hein. Allez, bonne résolution. On passe moins de temps sur les écrans et plus de temps à écouter la radio. Plus de temps à écouter Europe 2, par exemple. Avec Ugel, Imaël Angèle et Ultranaté maintenant. 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

Europe 2, Christophe Marceau, vous êtes beaucoup là ce soir, hein, sur les terrasses, dans toutes les villes qui ont eu chaud aujourd'hui. J'aimerais bien être avec vous là, franchement. Le thermomètre est monté une dernière fois, hein, pour cet été, on l'espère, hein, à 35 degrés aujourd'hui à Bordeaux, 36 à Toulouse, 33 à Paris et à Lyon. Demain, les températures redescendent. Donc profitez de cette belle soirée avec la playlist Pop Europe 2, Temper City.

0: On vous a mis sur les réseaux sociaux et notamment sur l'Insta d'Europe 2 les coulisses du tournage. Moi-même, je me suis posé la question, mais comment il fait pour se parler à lui-même? Bon, ben la réponse est sur nos réseaux. Hein. Allez, on revient. Avec la playlist Pop Europe 2. Offenbach et Star Sailor, Fort to the Floor. Grosse bombe hein, pour cette rentrée, hein. C'est énorme. Hein. On revient aussi avec Tovlo et Stromae sur Europe 2.
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restera certain, comme elle dit. Le nouvel album d'Angèle, lui, sort dans 30 jours maintenant. Au passage, les précommandes sont ouvertes. Je dis ça, évidemment, je dis rien. Qui sont rock, là, maintenant? Bah, playlist Pop Europe 2, pendant 30 minutes non-stop.

Salut tout le monde, bienvenue sur Europe 2, content de vous retrouver, c'est Quentin, on est ensemble jusqu'à minuit. Il paraît que le mardi, c'est le jour où on a le plus la flemme de faire à manger. Oh, j'ai fait une petite pizzeria ce midi, j'ai pris une calzone. Et mon pote, avec qui je mangeais, m'a dit que c'était nul de prendre une calzone à pizzeria. C'est quoi ce délire? Vous êtes d'accord? C'est fou. Voilà Alex Warren sur Europe 2.

0: Sky, elle fait le tour du monde avec ce morceau Silent Treatment. Pas mal, Freya Sky arrive. Marguerite aussi sur Europe 2.
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0: L'info, le groupe Oasis se reforme et sera en concert l'année prochaine en France. J'adore, c'est le groupe avec les fruits là qui chante.
3: Ouais.
0: Bah oui, j'adore.
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5: Et sans la pulpe, hein.
0: Ouais, si, c'est ça. J'adore.

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Sérieux.

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Est-ce que vous aussi, comme Angèle, comme vous, vous vous ennuyez quand vous essayez de dormir, le sommeil vient pas vous poser des questions très très importantes du genre? Ça, c'est ce que je me suis posé cette nuit. Ils étaient combien à bord des bateaux avec Christophe Colomb quand il a découvert l'Amérique? J'ai dû m'endormir entre-temps, je me souviens pas du tout de la réponse. Oui, très belle nuit que j'ai passée. Profitez de la playlist Pop Europe 2, vous prenez pas la tête. C'est 60 minutes non-stop avec le nouveau Angèle. Une seule vie sur Europe 2.

0: La playlist Pop Europe 2 pendant 60 minutes non-stop. Il va bientôt nous présenter son nouveau bébé. Vendredi sort le nouvel album d'Eddy de Pretto. C'est le premier extrait, Sous Influence, sur Europe 2.
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de journée, il n'y a plus qu'à profiter. Bah profitez alors. C'est la playlist Pop Europe 2 pendant 60 minutes non-stop. C'est vrai que les fans de Taylor Swift voient absolument tout et tout peut être un indice sur ce qui va se passer ensuite. A priori, elle sortirait un album country dans les prochains mois et c'est avec sa coiffure qu'on peut savoir ça. C'est fou.

Europe 2 Pop Radio, arrêtez de réfléchir. Je vois bien, vous terminez la journée, vous dites bon, demain, il faut que je fasse ci, il faut que je fasse ça. Calmez-vous, on prend notre temps. C'est la playlist Pop Europe 2 pendant 60 minutes non-stop avec Katy Perry qui se prépare, classique Pop Europe 2.

Bibiri, ça croise David Guetta, ils se disent « Bon, bah, on s'appelle, j'ai très envie de bosser avec toi ». Ils se voient quelques semaines après et ça a été une révélation, un coup de cœur professionnel. Bibiri, ça, elle vient de sortir son nouvel album, ça s'appelle « New Religion ». Le premier extrait, Bibiri, ça, est sur Europe 2 Pop Radio.

Europe 2 Pop Radio, Shakira est en plein dans les répètes pour sa résidence. Vous savez qu'elle a fait construire son propre stade à Madrid. Top départ de la série de concerts, ce sera à partir de vendredi. Je pense à Marina qui a gagné notamment ses places sur Europe 2, c'était il y a quelques jours. On va écouter Shakira, c'est la playlist Pop Europe 2 pendant 60 minutes non-stop. D'abord c'est Freya Sky sur Europe 2 Pop Radio. You played it cool.

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1: Ella Langley, She's in Texas.
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0: Miley, Bass Persuade.
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0: Nuit blanche.
1: La nouvelle vie heureuse de l'ancienne maire de Paris, Anne Hidalgo, c'est ce qu'elle a dit. Elle multiplie les conférences à travers le monde.
2: Exactement.
1: Eh oui, bah oui, bah là.
2: Bah
1: oui, bah ça, alors voilà, mets mon jungle. Vas-y, bah voilà.
3: Anne Hidalgo.
1: C'est moi, je suis heureuse. J'en ai plein à Yavelotte.
3: Anne Hidalgo.
1: It's me.
3: En ce moment, t'as plus trop de boulot.
2: Bonjour, Madame Dingo.
1: Oui, bonjour, oui.
2: Alors, il paraît que depuis que vous n'êtes plus maire de Paris, vous vivez votre meilleure vie.
1: Mais completely.
2: Ah ouais?
1: Completely.
2: Ah oui, c'est pas...
1: Je fais des conférences dans le monde entier. Je rencontre des maires,
2: bah
1: des
2: oui.
1: dirigeants. Je peux signer des accords internationaux.
2: Ah ouais.
1: Franchement, je pensais pas avoir à être encore plus heureux.

0: l'école.
1: Bah, pas con ça.
2: Bah ouais, mon gars, tiens, je vais appeler mes neveux là. Ils sont nuls à l'école de toute façon.
3: Par déduction. Par déduction, est-ce que ce ne seraient pas les gens qui voleraient les petits bonhommes là qui sont sur le bord des trottoirs pour faire ralentir les gens dans les petits villages?
2: C'est exactement ça.
0: Tu vois, Aïna là-dedans.
2: C'est un nouveau phénomène. Et du coup, comme il y en a qui ont commencé à le faire et qui se sont filmés, et maintenant, du coup, tous les gamins et pour les trucs de TikTok et compagnie, tout le monde veut son trophée.
3: Ouais, mais il faut faire gaffe parce que dans les petites villages, ça coûte.
2: Ça doit coûter très cher, ce que je disais. Hein.
3: C'est un peu d'argent, quoi.
2: Puis même, ils doivent être scellés, les trucs, non? Ils ne sont pas posés, je sais pas.
3: Ils sont scellés.

0: On n'a plus de nouvelles. Olivier Thom, par exemple.
1: Le footballeur.
0: C'est ceux qui jouent au foot. Ouais. C'est lui qui montait à 8 mètres de haut et qui déformait le ballon.
2: Ouais. Il restait 20 minutes en l'air.
0: Ah ouais. On essayait tous de jouer comme lui, on n'y arrivait pas. Que sont-ils devenus ?

0: Ouais, ouais, non, mais ils sont fait les croisés. Et Goldorak, mais on a... oh, attendez, j'ai plus de nouvelles.
1: Ah, oui,
0: rien.
2: Il pourrit au fond du désert. Il n'y a même plus la lumière. Et à ta...

0: Ah oui,
1: ah, oui c'est ça.
2: C'était Franklin.
1: C'était ? Ah non, pourquoi c'était ?
2: Il était vraiment sympa.
1: Pourquoi c'était ?
0: Ah non, pas lui. Ah non,
1: pas Franklin.
2: C'était Franklin.
1: Pourquoi Franklin ? Qu'est-ce qui s'est passé ?
2: Il est mort avec une paille dans le nez.
3: Le plastique dans les océans, c'est pas bien.
1: Bah ouais, tu vois, c'est la paille, ah, voilà. C'est les pailles dans les océans.
4: Non, pour Franklin.
5: Il va niquer ma matinée.
1: Et attendez, on vient d'avoir des nouvelles terribles de Tom Sawyer.
4: Oh.
1: Vous savez que Tom Sawyer, c'était l'Amérique.
4: Bah ouais.
1: Trop. Qu'est-ce qui s'est passé ?

0: En train de bosser? 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
2: Et capsule de café. Si vos capsules de café que vous mettez dans la machine se mettaient à parler, qu'est-ce qu'elle dirait? Que dirait la capsule Ristretto?
3: Tabulato!
2: Que dirait la capsule Voluto?
4: Debout là-dedans, debout là-dedans, debout là-dedans.
2: Oui, on a compris. Que dirait, oui, d'accord, que dirait la capsule décaféinato?
5: Qu'est-ce qu'il y a?
2: Ah oui, c'est le problème. La capsule Starbucks, elle dirait quoi?
6: 700 euros le kilo, qui en veut?
2: Et la capsule premier prix dans les supermarchés, elle dirait quoi?
6: Un conseil, vérifie que les toilettes soient libres avant de me...

0: Boire.
1: Ouais.
0: Ouais.
1: Je suis bien d'accord que des fois, je comprends pas bien la différence entre une capsule Nespresso, le prix, et la premier prix que tu trouves dans ton supermarché.
2: Bah, c'est pas le même café. Hein.
1: Oui, ah ben, merci.
3: Ouais. C'est-à-dire
1: que, oui, bah, ouais, alors, que dirait la capsule cappuccino?
4: Attention à la mousse. Et voilà. Oh, je t'ai fait un cœur.
1: Que dirait la capsule café au lait, Ah oui, c'est là, olé, olé.
4: Attends, attends, encore une petite goutte.
1: Ah, d'accord.
4: Attends, non, encore un peu sur le bord des lèvres.
1: Ah, ah oui, si, si, bah, c'est la café olé, olé.
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1: Ma petite Stouff, c'est le classement du jour, c'est quoi?
2: Eh bien, c'est les souvenirs.
1: Bonjour, Stouff.
2: Bonjour.
1: Très belle de bleu vêtu.
2: Bonjour, Coé. Oui, merci beaucoup, vous aussi. Vous êtes très chatoyant.
1: Je suis chatoyant. J'ai mis un petit pantalon blanc, c'est peut-être la dernière journée pour le mettre.
2: Bah, c'est très bien, fallait le faire.
1: Faut pas que j'ai des émotions comme la dame qui a gagné l'Irox avec un pantalon blanc.
2: Non, là, faut pas.

0: t'espères, des fois tu dis pourvu, j'ai pas monsieur machin.
1: Et là tu vois le vendredi soir, tu finis à 18h. Ouais, c'est, ça, mais c'était marrant, mon
0: et
1: angoisse.
0: Et toutes, t'as raison. Et tous tes potes font, oh, c'est super, on a fini le vendredi à midi.
2: On a aussi, évidemment, les jeux de récréation, de la cour de récréation. Les billes.
3: Ah, les billes, trop
2: la tape, le
3: ah,
2: jeu ouais. de la tapette avec les images, et tu léchais ta main pour tricher, là, bref. L'élastique.
0: J'ai pas fait ça.
2: La balle aux prisonniers.
3: Épervier.
2: Épervier, sortez.
0: Ah, j'ai pas fait non plus.
2: T'as pas fait tout
4: t'as
2: ça
4: jamais, t'as pas fait ça.
0: Non.
4: Ou tu te mettais les ballons dans la tête, là tu...
0: Non, j'ai pas fait ça.
2: Ah ouais,
0: je crois qu'on avait pas le droit.
2: Tu faisais quoi, toi, à l'école?
0: Je lisais. Je m'asseyais avec un livre de Kant, avec Goethe.
2: On avait la balle rebondissante pour faire de la paume à l'école, le jeu de paume.
4: Ouais, non, mais
0: moi, je lisais. Moi.
4: Il tirait sur les rats dans la cour.
0: Je faisais le petit Robert tous les jours.
2: Autre souvenir de l'école, c'est la fameuse photo de classe où ta mère, elle te mettait ton plus bel habit, généralement quand elle savait que t'allais à la photo de classe.
3: Alors, pas tout le temps le plus bel habit.
2: En fait, il y avait deux
0: versions. Tu l'avais oublié.
3: Ouais.
2: Non, mais t'avais les plus beaux habits, ou alors, généralement, la photo de classe tombait aussi tous les jours où tu avais sport. Donc tu te retrouvais en jogging sur la photo.
0: Le mieux de la photo de classe, c'est pas ça. C'est quand t'avais ta prof ou ton institutrice qui te repeignait.
3: Oui.
0: Elle te faisait une coiffure que t'avais jamais dans la vraie vie.
4: C'est ça.
0: C'est genre, t'avais les cheveux de Villard là, t'avais l'arrêt sur le côté, genre Jean-Michel, notaire.
3: Moi, j'ai retrouvé une photo de classe, moi.
2: Ouais.
3: J'ai été voir mes parents, j'ai dit, qu'est-ce qui s'est passé là? J'avais une salopette, alors un polo jaune et une salopette noire et blanche rayée. Il y avait rien qui allait.
0: Coluche, quoi.
3: Non, mais vraiment. Mais j'ai dit, mais c'est honteux.
2: Autre souvenir de l'école, c'est les odeurs. La colle Cléopâtre, l'odeur de la craie, le papier, les livres du CDI, l'odeur aussi du gros savon jaune que tu branlouillais là au bac.
0: On se disait, on se savonnait les mains. Je pense que j'ai pas connu beaucoup de profs qui disent, va branlouiller le savon. T'as les mains sales, va branlouiller le savon.
2: Tu te rappelles de la forme du savon quand même. Et puis bon, c'était
0: pas non plus. Et alors, je vous annonce, c'est compliqué quand même. Je vous annonce qu'il revient à la mode. Le gros savon accroché au mur avec des formes différentes revient à la mode maintenant.
1: Mais c'est pas très hygiénique.
0: Non, mais pour ta maison à toi, pas dans les lieux privés, dans pas dans les lieux publics, dans ta maison à toi.
2: Ah, il était horrible.
0: Ça se trouve, tu pourras rebranlouiller le savon.
2: Et pour terminer, on a la remise des bulletins. À l'époque, en fait, on nous remettait nos bulletins cartonnés. Et t'avais dessus premier trimestre, deuxième trimestre, troisième trimestre. Et entre le métier, on disait, bah t'as le week-end pour le faire signer à tes parents. Et tu le ramènes lundi.
4: Ah non, mais il arrivait par courrier.
2: Non, au tout début, non.
4: Bah si,
2: non,
4: parce qu'il se perdait tout le temps, justement.
0: Stouf, il n'y avait pas les routes, il n'y avait pas le courrier.
2: À l'époque, je te parle de quand t'étais en primaire, on l'avait, il était cartonné. On le mettait dans le cartable.
4: C'est quand t'as eu ton certificat d'études,
2: arrête,
4: ça.
2: T'es plus vieux que moi, t'as connu ça.
0: À la Libération, en tout cas, elle avait ça.
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3: Voici le son des réseaux aujourd'hui avec des gens qui auraient de la patience un lundi matin ou pas. Ou très patient. Écoutez ce jeune homme, très très très patient. Livreur pour un magasin de surgelés. Et dans le son que je vais vous faire écouter, sa cliente, une dame âgée, reçoit une panière à pain en cadeau. Voilà. Ouais. Sauf qu'elle ne reconnaît pas l'objet et surtout elle n'entend pas très bien.
4: Ah.
3: C'est pour ça que je vous dis que ce jeune homme, il est très patient.
5: Oh, c'est un petit cadeau.
6: Ouais, c'est ça.
5: C'est quoi?
6: C'est une panière à pain.
5: Une pochette?
6: Une panière à pain. Eh ben, une bonne journée, madame.
5: C'est quoi, hein?
6: Une panière à pain. Une panière à pain.
3: Attendez, elle a toujours pas compris.
5: Ah oui, de qui?
6: Une panière à pain.
5: Comment on appelle ça?
6: Une panière à pain. Une panière à pain.
5: C'est une capa?
6: Une panière à pain.
5: Mais va ici.
3: Voilà.
5: Une quoi?
6: Panière à pain.
5: Ah bon? Oui. Ça vient d'où, ça?
7: Une panière à pain.
3: Une panière à pain. Ce qui est génial, c'est que le gars, il ne s'énerve pas. Une panière à pain.
4: Il reste pareil.
3: Une panière à pain. Voilà, on a le son du livreur une fois de retour dans son camion.
8: J'en peux plus, moi. C'est incroyable, c'est magnifique. Là, je n'en peux plus. Je suis en bout du rouleau. J'ai envie de rentrer, me foutre ma servante et terminer mon soir.
7: Tu m'étonnes.
3: Une panière à pain.
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3: La consommation d'alcool, l'info du jour, accélère la presbytie chez les hommes. Alors en plus, c'est pas de chance, c'est pas chez les femmes, c'est chez les hommes.
4: Ouais. Oh,
3: les résultats révèlent une inégalité entre les sexes. Dans le groupe étudié, la moitié des hommes, 50,3, boit au moins deux fois par semaine contre seulement 23,4% des femmes.
5: Ah oui.
3: Les hommes boivent plus.
5: Bah oui.
6: Oui, ça a toujours été.
3: Ouais. Deux fois par semaine.
6: Mais je crois que la tendance s'inverse un petit peu. Hein.
5: Ah bon ?
3: Oui, les femmes boivent quand même.
6: Ah ouais.
3: Il suffit d'aller voir dans les bars le soir. Bon, t'as quand même le petit verre de blanc,
6: Copines, là,
3: le cigarette. Parce qu'entre copines, vous avez l'alcool un peu festif, les filles. Hein. Évidemment, vous n'êtes pas du genre, à mon avis, à vous faire le petit verre quand vous rentrez seul le soir avec les enfants.
5: Avec
3: mais dès qu'il y a les copines, bam, la clope, le machin, le truc.

0: Et comment t'expliques ça?
1: Mais je sais pas.
2: Bah, voilà la parité encore.
1: Je ne sais pas. On a qui?
0: Bah, on a Renaud avec nous. Bonjour Renaud.
3: Oh, ah, non.
4: Voilà. Bonjour vivant.
0: Hey, vas-y, bonjour.
4: Renaud. Sortant en retard, les scientifiques. J'avais commencé à voir flou avant d'avoir besoin de lunettes.
0: Ah oui, d'accord. Vous aviez déjà des problèmes de vue avant, du coup? Vous aviez déjà des problèmes de vue avant?
4: Je savais pas si c'était mes yeux ou mon verre. Alors j'ai changé de verre. Ça n'a rien changé.
0: Ah bah oui. Et vous avez déjà essayé des lunettes?
4: Je les perds. Alors maintenant, je lis les menus avec le bah, attendu, ouais. Au restaurant, on croit que je commande une pizza depuis la table d'à côté.
0: Ah ouais, ouais. Et votre plus gros problème avec la presbytie, c'est quoi
4: les bouteilles. Ah. J'arrive plus à voir les étiquettes.
0: Ah bah oui.
4: Je prends au hasard. Ouais. L'autre jour, j'ai commandé du vinaigre. J'ai passé une soirée épouvantable. J'ai passé ma nuit à débouler.
0: Est-ce que vous comptez faire quelque chose pour votre vue là? Parce que
4: je vais prendre rendez-vous.
0: Ah, et c'est bientôt le rendez-vous.
4: Je peux vous dire que l'œuf mollet 6 minutes, l'œuf dur 10 minutes.
1: Quoi?
4: Et l'œuf talmo 6 mois.
3: C'est pas faux.
0: Merci
4: Renaud. Toujours vivant. Toujours.
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2: Le sondage sur les Français et les smartphones, on apprend qu'un Français sur deux consulte son smartphone dès le réveil.
3: Ah ouais.
4: Ah oui.
3: C'est pas bien.
2: Pourquoi c'est pas bien ?
4: Bah déjà la lumière.
3: Ouais, la lumière.
2: Non,
4: te manger la lumière au réveil.
2: C'est pas bon.
4: Ah non, c'est pas bon du tout.
2: Parce que moi, je croyais que c'était le soir qu'il fallait éviter.
3: Bah les deux, c'est mauvais.
4: Non, la réveil, elle est super mauvaise la lumière du téléphone.
5: Si, mais il faut faire comme moi, il faut faire

0: lisent à table, en train de déjeuner ou en train de dîner.
1: Alors ça non.
0: 49% des personnes, une sur deux, des personnes en couple, consultent leur smartphone une fois couchés chacun de leur côté.
2: Ça, ouais.
0: Ça c'est sûr. Alors après, c'est pas gênant si tu consultes vite fait tes trucs. Si c'est pour que chacun regarde des stories dans son coin.
2: Bah, c'est souvent ça.
3: Bah, c'est ça, malheureusement.
2: Petit tour sur TikTok,
0: ouais.
2: Ça là.
0: Ouais, mais c'est tristoun.
3: Et il est 2h du matin, je vais peut-être me coucher. Ouais.
0: Attendez, 62% des Français en couple estiment que leur partenaire passe trop de temps sur son téléphone. 18% des Français consultent leur smartphone sous la douche. Et ensuite l'ont mis dans le riz parce qu'il avait pris l'eau.
4: Ah, c'est malin.
0: Et 11% des Français ont déjà quitté une conversation de couple en disant « Attends, je dois répondre », alors qu'ils avaient mis une alarme pour quitter cette conversation.
1: Ça, c'est beau, ça.
0: Ça, alors ça, c'est moche.
2: Mais qui l'a déjà fait ?
0: Mais bougrement intelligent, quand même.
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2: Avec 80% et 70% d'impopularité. Vache. Emmanuel Macron et Sébastien Lecornu atteignent un nouveau record. Le pauvre Sébastien Lecornu, il y a un an et demi, personne ne savait qui c'était. Ouais. Et là, d'un seul coup, boum, il passe de je sais pas qui c'est à je le déteste. C'est horrible.
3: C'est vrai, c'est vrai.
2: Non mais vive cette situation, elle est terrible. Appelez-moi le président à son bureau, là, on va prendre des nouvelles quand même.
4: En communication avec le standard de la présidence de la République française.
5: Pour que tu m'aimes encore.
2: Ah ouais. Bah, il est au taquet, là.
5: Les mains serrées, ça c'est facile. Fermez les yeux.
2: On va faire toute la chanson.
5: J'aime plutôt ça.
2: D'accord.
5: Je suis tellement contente d'être là.
2: Oui.
5: Commence à nous enquiquiner la dresseuse de Caribou. J'ai pas pris mes places et pourtant j'ai vu le concert en entier sur les réseaux.
2: Mais oui, mais ça je veux bien y croire. Nous aussi on l'a vu, bien sûr, comme vous.
5: Puis en plus. Avoir payé 500 balles une place pour entendre Jocelyne, 57 ans, chanter fou à côté de toi ? Non merci. En bref, qu'est-ce que je peux faire pour vous les loulous ?
2: Alors, monsieur le président, à 8h15, en ce lundi matin, on n'a pas une bonne nouvelle.
5: Ah, Brigitte va me punir parce que j'ai pas brossé mes dents hier soir ?
2: Non, pas du tout. Votre cote de popularité est au plus bas, c'est un nouveau record.
5: Quoi ? C'est ça la mauvaise nouvelle ? Mais qu'est-ce que j'en ai à faire de cette cote ? Cote-cote ! J'en ai plus rien à péter, je me barre en mai. Ah, les cons.
2: On a entendu, on a bien compris. Mais c'est toujours mieux de finir sur une bonne note, non ?
5: Pour remonter ma cote, il faut être populaire, être proche du peuple.
2: Ouais.
5: Et pour ça, je sais comment faire.
2: Alors ?
5: Il faut chanter du Patrick Sébastien. Toc, toc, on frappe à ma porte.
6: Qui c'est qui est là ? Qui c'est qui est là ?
5: Toc, toc, on frappe à ma porte. Qui c'est qui vient m'emmerder à 9h du soir ?
2: C'est qui ?
5: C'est Brigitte, ma chipie, qui voulait toucher mon kiki, mais elle ne l'a pas trouvé. Il faisait trop froid à l'Elysée.
2: La la la la la la la
5: la la
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5: la la Ce n'est pas moi qui gère, c'est le Détroit d'Ormuz. Tout est de la faute du Détroit d'Ormuz.
2: Bien sûr.
5: Les défaites de l'OM, c'est le Détroit d'Ormuz. Plus de place pour Céline Dion, c'est le Détroit d'Ormuz.
2: Ah aussi ?
5: La mort mal jouée de Marion Cotillard dans Batman, c'est le Détroit d'Ormuz. Les nouvelles cuisines ?
3: Détroit d'Ormuz.
5: Ah non, les cuisines c'est nous, et Schmitt.
2: D'accord. Bon, eh ben écoutez, je vais vous laisser parce que c'est trop d'un coup, ça, cette discussion ne mènera à rien, monsieur le Président.
5: Voilà, et de toute façon, j'ai un rendez-vous dans 10 minutes. Attendez, je vais voir qui sonne.
2: C'est long.
3: C'est long,
2: monsieur le président.
5: C'est grand l'Elysée. Hein.
2: Allez.
5: Voilà, c'est bon, j'y arrive.
2: Allez-y.
5: Alors, qui sonne à cette heure-ci ? C'est qui ?
7: Salut, c'est Franck Leboeuf.
5: Ah non, pas toi. Bon, vous m'avez tous saoulé aujourd'hui. À bientôt et bonne journée sur Europe 2.
2: Merci,
5: Papadio.
2: Merci, monsieur le président.
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3: Eh bien, bonjour à tous. Et bonjour et bienvenue, bienvenue sur Europe 2 et bienvenue dans les moins grosses têtes. Je suis toujours dans cette émission. À mes côtés, celle qui boit du latte, purple le matin et qui le lendemain aux toilettes ressort des dragibus. Stouf.
4: Il l'a dit.
2: Ah ouais.
3: À côté d'elle, celui qui boit du yerba thé matcha le matin et qui le lendemain ressort un mètre carré de gazon synthétique de chez le roi Merlin dans ses toilettes. Pietre.
4: Exactement, bonjour.
3: À sa gauche, lui le matin, il boit du jambon et du fromage. Le lendemain, il nous ressort un sandwich triangle Sodebo, Corentin. Triangle, hein, par contre, faudra consulter.
4: Oui,
3: et enfin, le réalisateur de cette émission le matin, tellement grand qu'il gobe tout, le lendemain il te ressort le petit déjeu libre-service de l'Ibis Budget de Mantes-la-Jolie. Vite.
5: Bonjour.
3: On va commencer, mes chers moins grosses têtes, avec une question d'un auditeur nordiste. Monsieur, après une cousinade, on commence. À Béziers.
2: Oh, non.
3: Après une cousinade, on commence. Bien. Lucas Ordonez est un pilote de course automobile ayant eu un parcours un peu spécial. Pourquoi ?
6: Il était non-voyant.
4: Ouais, ce que j'allais dire.
3: Alors,

0: qu'il faut.
1: Il a failli mourir ?
0: Ah non. Non, pas que je sache. Non, puis là, surtout, là où il s'est fait recruter, c'était difficile de mourir. De ça, en tout cas.
1: De ça. Il n'avait pas le permis.
0: Alors, si, il avait le permis, mais ce n'est pas là-dessus qu'il a été repéré.
2: Ah, il était repéré quelque part.
0: Oui. Et on lui a ensuite confié une voiture.
1: Ah, genre dans un manège.
2: Non.
0: Pas un manège, non.
2: C'était un go-fast.
0: Pas, non.
3: Un simulateur.
0: Il a semé la police dans
3: un simulateur.
0: Dans un simulateur, il s'est fait recruter pour avoir le

0: Nantes.
1: Non, non, non, ça n'est pas, ça n'est pas ce qui se boit, ça n'est pas la saucisson.
2: Les voitures.
1: Alors, c'est pas les voitures. Non, non, non, c'est quelque chose de physique.
0: Les cheveux.
1: Non.
2: Le nez.
1: Ah non, c'est pas le nez.
3: Les
1: c'est...
3: jambes.
1: Alors, c'est pas quelque chose qui se voit.
0: Ah, ah c'est à l'intérieur.
3: Ah, est-ce que donc c'est pas un... les cils.
1: J'ai dit que ça se voyait pas.
2: Bah, ça a un rapport avec, avec la saucisse, du coup.
1: Ça, vous avez arrêté avec votre saucisse, vous.
2: Bah non, mais il y en a pas des trucs cachés. Bah non, si, ça se voit pas.
3: Est-ce que c'est sur les fesses?
1: C'est pas sur les fesses.
2: Ah, les poils.
1: Non,
2: c'est à l'intérieur du corps.
1: C'est à l'intérieur du corps, je fais deux fois que je l'ai dit.
2: Ah, à l'intérieur du corps.
3: Alors, bah, le côlon.
2: La saucisse.
1: Alors,
2: la saucisse.
1: C'est pas le côlon, mais plus exactement, c'est
0: l'intestin.
1: L'intestin. Celui des Français fait entre 6 et 8 mètres, contre 10 à 12 mètres.
0: Ah ouais.
1: Pour les Allemands.
2: Qu'est-ce qu'on fait avec les intestins animaux?
1: Des saucisses.
2: Ah, voilà, j'ai un
1: gros bravo, bonne réponse de Stouff. Mes chers moins grosses têtes, c'est fini pour aujourd'hui. Sachez que si votre chéri vous surprend avec un doigt dans la voisine, répondez-lui que votre doigt est ce qu'il fait ce qu'il veut. Après tout, il est majeur. Merci. Au revoir.
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0: va bien. Allez voir, elle marque des points, elle.
1: Bah, moi, c'est Élodie. Oui. J'habite tout près d'ici. J'habite à Donjeu.
2: Ouais. Oh, oh. À côté.
1: Moi, je ne suis pas dépaysée. Hein, ça.
0: Oh.
1: Mais après, j'ai adoré son portrait. Je me suis dit, je vais tenter. Et en plus, je ne suis pas loin.
3: Le comble, elle peut être aussi près.
1: Oui, ouais, aussi près. Ouais, si jamais près. Rencontré.
4: Jamais rencontré.
1: Non, non, non. Oh. Donc, je me suis dit, on va forcer un peu le dessin.
0: Eh oui. C'est pas la même ambiance. Hein. Alors, on va revenir sur Charlène, hein, qui s'était pris un petit vent. Là, quand la maman de Benoît demande si les prétendantes ont des hobbies.
5: Oui.
0: Écoutez bien Charlène qui va parler en deuxième, je crois que toujours rien.
6: Ah. Comment vos loisirs? Un petit peu de sortie avec des copines le week-end, sinon je regarde des films et puis je fais du coloriage pour adultes.
7: Voilà. Ouais, voilà. Ouais, sortir avec les copines.
5: Et c'est tout.
8: Aïe, aïe, aïe, elle a répété en plus que l'autre a dit avant.
0: Voilà. Attendez, c'est pas fini.
7: De quoi?
8: Non,
7: mais.
8: Non,
7: c'est très bien.
8: Ouais. Ah,
5: bah,
8: Charlène, là.
5: Et pendant ce temps-là, tu vois le père, mais qui déglingue la salade. Non, non, à la foutre.
0: Et moi, je suis en train de manger. Hein, là,
5: bah, allez-y, discutez.
0: Elle a rien à dire, la tiotte, là.
5: Hein,
0: là.
5: Eh, machin, passe à vinaigrette. Eh,
0: bonjour, j'ai 38 ans et je vois des copines. Alors, ceci dit, l'autre, elle fait du coloriage pour adultes.
9: Mais ça veut dire quoi, ça?
0: Bah, c'est du coloriage.
10: Ouais. Du coloriage, ouais. Il y a eu ça pendant les vacances, c'était très à la mode.
0: Ah, là, ah, bon. Ah, oui. Bon, après, attention, Charlène a été voir le papa de Benoît. Là, faut tout jouer, Charlène. Vas-y, ma Charlène, pour lui demander ce qu'il pensait d'elle et de l'autre prétendante. Alors, il paraît qu'il aurait répondu ça.
11: Non, parce que. Elle est moche, elle est gentille, mais elle est moche. C'est alors que toi, t'es moche,
0: oui.
11: T'es con.
0: Ah bon. Merci. 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